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1: Le 19 mai, bonne fête Yves, Erwan, Yvon, Yvonne, Marivonne, Célestin. Leur couleur l'orangé, leur chiffre le 8. Les naissances du 19 mai, Sophie Davant, la journaliste et présentatrice de télé. Ariel Wiesmann, le DJ, journaliste, animateur de radio et télévision. Olivier Barraud, journaliste, écrivain et animateur. Claude Blanchard, le comédien de théâtre, télévision, acteur et chanteur canadien. En 1926, c'est la naissance de Fernand Reynaud, artiste comique et fantaisiste. En 1921, c'est la naissance de Daniel Gélin, acteur et cinéaste. C'est également la naissance des dessins animés Barbe à Papa, c'était en 1970. Les décès. En 2019, Nilda Fernandez, auteur, compositeur et interprète. En 2014, Jacques Bradham, le pilote automobile australien. En 2010, c'est le décès de Robert Laffont, l'éditeur, considéré comme le grand-père de l'édition française. Il a édité plus de 10 000 titres, dont de très nombreux best-sellers. En 1994, c'est le décès de Jacqueline Bouvier, l'épouse Kennedy, puis de Onassis. En 1992, c'est le décès de Bruno Pradal, le comédien de théâtre et acteur français. En 2018, c'est le mariage du prince Harry et de Meghan. Il est célébré à la chapelle Saint-Georges à Windsor. En 2006, c'est la sortie du film Da Vinci Code, tiré du best-seller de Dan Brown dans le monde entier. En 2001, 8 spéléologues suisses bloqués depuis 3 jours dans une grotte de Gournois dans le Doubs sont ramenés à la surface. En 1998, c'est l'adoption de la loi sur les 35 heures. En 1997, en voile, Olivier de Kersauzon remporte le trophée Jules Verne en 71 jours, 14 heures et 18 minutes. En 1976, c'est le lancement du Loto National en France. En 1962, lors d'une fête au Madison Square Garden à New York, Marilyn Monroe chante un très sexy Happy Birthday au président Kennedy. Sa robe fourreau, cousue à même le corps, sera vendue en 1999 aux enchères pour la somme de 1,3 million de dollars. Le dicton « Noces de mai ne vend jamais »« Craignez le petit Yvonnet, c'est le pire de tous quand il s'y met » Et à la Saïve, le beau temps arrive.

0: Bonjour à tous, nous fêtons Yves aujourd'hui, amis ou ennemis. De quel côté se placent les planètes ?
1: Bélier, arrêtez de rechercher la reconnaissance des autres. Cela ne peut que vous mettre en situation d'échec.
0: Taureau, les éloges et les compliments ne seront pas au programme, notamment dans votre travail. Ignorez la médisance exagérée de certains et poursuivez votre petit bonhomme de chemin.
1: Gémeaux, vous serez extrêmement efficace dans vos rapports avec les autres, car vous comprendrez leurs motivations, tant dans la vie professionnelle que privée.
0: Cancer, vous aurez l'envie de retrouver une plus grande autonomie sur tous les plans.
1: Lion, aujourd'hui, vous serez diablement efficace grâce à votre possibilité d'aborder une multitude de sujets avec plus de compétences que quiconque.
0: Vierge, si vous ne voulez pas vous disputer avec un proche, mêlez-vous de vos oignons.
1: Balance, votre excellente mémoire sera un atout dans votre profession.
0: Scorpion, modérez vos passions, révisez votre position intransigeante si vous voulez éviter un conflit.
1: Sagittaire, vous aurez beaucoup d'énergie à revendre, alors servez-vous-en à des fins constructives.
0: Capricorne, toute vérité n'est pas bonne à dire. Des problèmes personnels pourraient survenir si vous ne faites pas attention à vos paroles.
1: Verseau optimiste, vous savez que les pires situations finissent toujours par se redresser. Eh bien, ce sera le cas aujourd'hui.
0: Enfin, poisson, on dit souvent que la parole est d'argent, mais que le silence est d'or. Alors faites-en l'expérience et tout le monde sera heureux d'une plus grande discrétion. Nous serons heureux de vous retrouver demain pour un nouvel horoscope. Nous fêterons Bernardin.

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4: Bonne journée à toutes et à tous, c'est Raymond, nous sommes ensemble sur Radio des Ballons, vous avez choisi les bonnes fréquences et nous sommes aujourd'hui le mardi 19 mai 2026, nous fêtons Yves et aussi Célestin d'ailleurs. Le soleil se lève à 6h04, il se couchera à 21h30. Pierre-Yves est là et nous allons parler métamorphose dans quelques petites minutes.
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4: Nos coups de cœur télévisés en ce mardi, France 4 propose à 21h Vers un avenir radieux. C'est un film de Nanni Moretti et puis Giovanni, cinéaste italien renommé, s'apprête à tourner son nouveau film. Mais entre son couple en crise, son producteur français au bord de la faillite et sa fille qui le délaisse, tout semble jouer contre lui. Toujours sur la corde raide, Giovanni va devoir repenser sa manière de faire s'il veut mener tout son petit monde vers un avenir radieux. Et à 22h30, même chaîne, une journée avec Jacques Brel. Plus d'une vingtaine d'artistes se réunissent pour célébrer Brel. Le temps d'une journée, ils ont tous un point commun. Sans Jacques Brel, ils ne seraient pas devenus les artisans qu'ils sont aujourd'hui. En solo ou en duo, ils reprennent des chansons cultes qu'ils aiment et qui racontent la fragilité de l'homme. De l'asphalte à l'assiette, c'est France 5 qui le propose à 21h05. Bien souvent, se restaurer sur la route revient à choisir entre un sandwich triangle et de plus ou moins bonne qualité, et un fast-food gras et sucré. Et paradoxalement, pour manger local sur l'autoroute, la seule solution, c'est de chercher dans les rayons des stations-service les spécialités régionales et les produits du terroir. Oui, parce que souvent, ben, effectivement, il y en a. W9 à 21h15, on connaît la chanson. Années 90, pour cette première édition, place à une spéciale années 90, l'occasion de découvrir, de redécouvrir les titres qui ont marqué toute une génération à travers des jeux à la fois surprenants et diversifiants. Et puis, à 22h, on connaît la chanson, ce sont les années 90 et c'est présenté par Laurence Boccolini. Et les 20 tubes des années 90 préférés des Français à 23h20. Également Futuroscope, Sensations fortes et Mondes aquatiques, les défis du nouveau parc. C'est à partir de 21h25 et c'est sur TMC. 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
1: C'était le fantastique quintet des comédiens harmonistes qui, en 1936, je dis bien oui, en 1936, interprétait ce Barbier de Séville exceptionnel. Auparavant, c'était un très grand monsieur de la musique. Je veux parler de Cédric Dumont qui nous avait emmenés au bord de la Volga. Puis auparavant encore, c'était les Mariatki Tanaktilan qui nous interprétaient à leur façon une marche traditionnelle allemande.

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Notre découverte et nos découvertes avec maintenant ce Bruxelles de Jacques Brel, avec aussi Maurice André qui nous interprétera une chanson fétiche de Bourvil, puis une marche américaine avec l'accordéon de Maurice Larchange, et pour terminer, ces nouvelles minutes de bonheur, un Carmina Burana revu à la façon d'un groupe actuel, ERA.

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1: Le 19 mai, bonne fête Yves, Erwan, Yvon, Yvonne, Marivonne, Célestin. Leur couleur l'orangé, leur chiffre le 8. Les naissances du 19 mai, Sophie Davant, la journaliste et présentatrice de télé. Ariel Wiesmann, le DJ, journaliste, animateur de radio et télévision. Olivier Barraud, journaliste, écrivain et animateur. Claude Blanchard, le comédien de théâtre, télévision, acteur et chanteur canadien. En 1926, c'est la naissance de Fernand Reynaud, artiste comique et fantaisiste. En 1921, c'est la naissance de Daniel Gélin, acteur et cinéaste. C'est également la naissance des dessins animés Barbe à Papa, c'était en 1970. Les décès. En 2019, Nilda Fernandez, auteur, compositeur et interprète. En 2014, Jacques Bradham, le pilote automobile australien. En 2010, c'est le décès de Robert Laffont, l'éditeur, considéré comme le grand-père de l'édition française. Il a édité plus de 10 000 titres, dont de très nombreux best-sellers. En 1994, c'est le décès de Jacqueline Bouvier, l'épouse Kennedy, puis de Onassis. En 1992, c'est le décès de Bruno Pradal, le comédien de théâtre et acteur français. En 2018, c'est le mariage du prince Harry et de Meghan. Il est célébré à la chapelle Saint-Georges à Windsor. En 2006, c'est la sortie du film Da Vinci Code, tiré du best-seller de Dan Brown dans le monde entier. En 2001, 8 spéléologues suisses bloqués depuis 3 jours dans une grotte de Gournois dans le Doubs sont ramenés à la surface. En 1998, c'est l'adoption de la loi sur les 35 heures. En 1997, en voile, Olivier de Kersauzon remporte le trophée Jules Verne en 71 jours, 14 heures et 18 minutes. En 1976, c'est le lancement du loto national en France. En 1962, lors d'une fête au Madison Square Garden à New York, Marilyn Monroe chante un très sexy Happy Birthday au président Kennedy. Sa robe fourreau, cousue à même le corps, sera vendue en 1999 aux enchères pour la somme de 1,3 million de dollars. Le dicton « Noces de mai ne vont jamais »« Craignez le petit Yvonnet, c'est le pire de tous quand il s'y met » Et à la Saïve, le beau temps arrive.
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10: Au Tio, vous allez pouvoir participer à la nuit de la mine le samedi 23 mai. Ce sera en entrée libre à partir de 17h. Vous avez donc rendez-vous sur le site des Hautes Mines pour découvrir des vieux métiers. Il y aura des animations pour petits et grands, de l'artisanat, théâtre, musique, l'auberge des mineurs pour boire et se restaurer, visite bien sûr des mines possibles. L'accès sur le site se fait uniquement par navette. Elles seront gratuites et vont naviguer tout au long de la soirée. Elles partiront depuis le parking du musée situé rue de la Gare. Et pour plus de détails, rendez-vous sur le site hautemine.com. À Ramonchamp, la municipalité vous propose une sortie nature pour le samedi 23 mai avec un guide qui vous proposera de marcher et de découvrir l'histoire locale, le patrimoine forestier, la botanique, les effets du réchauffement climatique. Alors le départ sera donné à 14h devant la mairie, c'est gratuit, mais il faut s'inscrire au 06 62 51 66 90. Au Tio, vous allez pouvoir assister à l'élection de Miss 15-17 Vosges, prévue pour le dimanche 24 mai à la médiathèque. Ouverture des portes à 13h30, entrée à 16€ par personne, 10€ pour les enfants de 5 à 11 ans avec buvette sur place. Possibilité de réserver des places avec l'adresse miss1517vosges@free.fr. La société de pêche La Truite de Ventron organise un concours de pêche à la truite baguée. Ce sera à l'étang des Chauproies le dimanche 24 mai. Inscription sur place dès 7h. Ce sera 20€ la journée et 10€ pour les moins de 10 ans avec plusieurs lots à remporter. Restauration possible avec un menu à 16€ pour lequel il faut réserver au 07 61 47 70 81. Dans le cadre de la foire au beignet qui est prévue pour le 7 juin au Tio, il va y avoir l'élection de Miss et Mister Beignet organisée par Anime Tio. Vous devez vous inscrire avant le 25 mai par mail avec l'adresse animetio88160@gmail.com ou encore par téléphone au 06 88 07 78 15. Le comité des fêtes du Ménil vous propose le marché aux puces et de l'artisanat pour le lundi de Pentecôte, le 25 mai. Ce sera de 6h à 18h à côté de la familiale. Vous pouvez, pour les emplacements, réserver au 06 51 55 06 12 ou encore vous procurer des bulletins d'inscription en mairie. Le club de foot, le FC Saint-Maurice-Fraisse, organise un concours de belote le samedi 30 mai à partir de 19h à la salle des fêtes de Fraisse avec de nombreux lots à gagner, buvettes et petites restaurations sur place. Alors ce sera 16€ par équipe. Vous pouvez donc vous renseigner au 06 47 20 34 48. L'épreuve cycliste, le Tour des Vosges, va passer par le Tio le samedi 30 mai et il va y avoir des perturbations au niveau de la circulation entre 9h et 15h, avenue de la Résistance, rue de la Favée, rue du Vaxeux et voie verte.
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1: Bonjour, là on est au Radio des Ballons du collège. Et je vais vous présenter quelqu'un qui s'appelle Adèle.
2: Alors, c'est une histoire qui s'intitule Le kimono rouge. Aujourd'hui, je vais vous raconter l'histoire du kimono rouge. C'était une jeune femme au teint très pâle et aux cheveux noirs. Elle portait un kimono rouge. Cette jeune femme était mère de deux enfants, Lia, 1 an, et Ace, 3 ans. Elle avait une habitude. Tous les 2 jours, elle se rendait au temple, puis alla voir un vieil homme. Ce vieil homme était une personne très savante. Il portait conseil, comme diraient les habitants de Kyoto. On était un petit quartier où presque tout le monde se connaissait. Un jour, la jeune femme assez mystérieuse du nom de Akane alla au temple. Ensuite, elle alla voir le vieil homme, de son vrai nom, Shinihan. Il lui dit « Akane, s'il te plaît, écoute-moi, ne va pas au temple après-demain, ni le reste de la semaine, il y a des... » « Des quoi ? Qu'est-ce qui se passe-t-il » répondit Akane. « Des mauvaises ondes, autrement dit, des esprits. » « Vraiment ? Akane, n'y va pas !» Shinihan se retourna pour prendre un verre d'eau, et quand il se remit droit, Akane n'était plus là. 2 jours s'écoulèrent. Elle ne l'écouta pas et y alla. Elle prit la direction du temple, mais une voix lui trottait dans la tête. Cette voix disait « Akane, écoute-le, écoute Shinihan, tu peux toujours faire demi-tour. » Akane se disait « J'y suis bien allée la dernière fois et rien ne m'est arrivé et après tout, je suis une jeune femme de 22 ans indépendante. C'est décidé, j'y vais. » Elle était arrivée et elle entra, se mit à genoux, regarda autour d'elle, le miroir qui était en face bougeait. Les lumières s'éteignèrent. Et un vent glacial surgit de nulle part, suivi d'une sorte de fumée très intense qui sortait du miroir. Quand le brouillard se dissipa, elle était morte, allongée sur le sol.
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1: Bonjour à tous, nous fêtons Yves aujourd'hui, amis ou ennemis. De quel côté se placent les planètes ?
2: Bélier, arrêtez de rechercher la reconnaissance des autres. Cela ne peut que vous mettre en situation d'échec.
1: Taureau, les éloges et les compliments ne seront pas au programme, notamment dans votre travail. Ignorez la médisance exagérée de certains et poursuivez votre petit bonhomme de chemin.
2: Gémeaux, vous serez extrêmement efficace dans vos rapports avec les autres, car vous comprendrez leurs motivations, tant dans la vie professionnelle que privé.
1: Cancer, vous aurez l'envie de retrouver une plus grande autonomie sur tous les plans.
2: Lion, aujourd'hui, vous serez diablement efficace grâce à votre possibilité d'aborder une multitude de sujets avec plus de compétences que quiconque.
1: Vierge, si vous ne voulez pas vous disputer avec un proche, mêlez-vous de vos oignons.
2: Balance, votre excellente mémoire sera un atout dans votre profession.
1: Scorpion, modérez vos passions, révisez votre position intransigeante si vous voulez éviter un conflit.
2: Sagittaire, vous aurez beaucoup d'énergie à revendre, alors servez-vous-en à des fins constructives.
1: Capricorne, toute vérité n'est pas bonne à dire. Des problèmes personnels pourraient survenir si vous ne faites pas attention à vos paroles.
2: Verseau, optimiste, vous savez que les pires situations finissent toujours par se redresser. Eh bien, ce sera le cas aujourd'hui.
1: Enfin, poisson, on dit souvent que la parole est d'argent, mais que le silence est d'or. Alors faites-en l'expérience et tout le monde sera heureux d'une plus grande discrétion. Nous serons heureux de vous retrouver demain pour un nouvel horoscope. Nous fêterons Bernardin.
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0: Radio des Ballons, nous voici sur l'ensemble de nos centres émissions. En cette journée du mardi 19 mai 2026, il est exactement 7h. Vous avez choisi les bonnes fréquences, portez-vous bien. Et bonne journée à toutes et à tous. Aujourd'hui, en ce mardi, eh bien, nous fêtons Yves, mais aussi Célestin. Le soleil se lève à 6h04, c'est donc déjà fait.
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2: La vie au pays de Remiremont, un atelier d'écriture avec Laurence Van Aeren, auteure et animatrice professionnelle. Elle propose un cycle d'ateliers d'écriture une fois par mois jusqu'en juin. Vous pourrez vous essayer au plaisir des mots samedi 23 mai de 14h à 17h à la médiathèque intercommunale Le Cercle. C'est gratuit, c'est sur inscription, organisé donc par la médiathèque. Les fléchettes traditionnelles Master de Ligue 2026, équipe le samedi à 10h, doublette le dimanche à 10h, individuel le dimanche à partir de 13h30. C'est samedi 23 et dimanche 24 mai au gymnase Charlet. Entrée libre, renseignements et inscriptions au 06 30 99 49 46, organisé par le club d'artistes. Dimanche 24 mai, stage de danse venu exceptionnel de Jonathan Janvrin, professeur de la Star Academy, pour deux stages de danse. Le premier stage de 10h à midi, le deuxième stage de 14h à 16h au gymnase donc du Tertre. Adhérent à la Danse Moderne Academy, c'est 45 euros. Non adhérent à la Danse Moderne Academy, donc 50 euros. Réservation sur www.loasso.com, association-danse-moderne-académie. Enfin, vous trouverez en tant que bon spécialiste de l'Internet. Samedi 23 mai, ce sera la Nuit Européenne des Musées. De 20h à 23h, l'entrée est libre et gratuite. Au musée Charles de Bruyère, de 20h à 23h, exposition. Auguste Jacquot, artiste et lithographe. Et de 1974 à 1967, c'est comme ça qu'il a vécu. À 20h, présentation de l'exposition par le conservateur. De 20h à 23h, jeu de piste d'hier à aujourd'hui, les ancêtres de nos objets au quotidien. Et puis à 21h et 22h, visite guidée, découvrir le musée. Musée Charles Fréry, de 20h à 23h, l'exposition La forêt céleste d'Arnaud Clair et rencontre avec l'artiste. De 20h à 23h, jeu de piste, enquête au musée. Et à 20h, 21h, 22h, visite guidée dans la maison du collectionneur. Bon moment à passer donc en moment de cette nuit des musées. Et puis Auguste Jacquot, l'exposition au musée Charles de Bruyère du 18 au 24 mai. Ce sera l'exposition d'Auguste Jacquot, donc artiste et lithographe. Et l'exposition présente son fond d'atelier donné par son arrière-petite-fille quand même.
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0: Michel Polnareff, il était l'an dernier au festival de la foire au vin de Colmar. Tout pour ma chérie, 7h et quelques 6 minutes.
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0: Samedi 23 mai, c'est la nuit de la mine. Otio, entrée libre, c'est dès 17h. Vieux métier, animation pour enfants, artisanat, théâtre et musique, auberge des mineurs. Accès uniquement par navette gratuite tout au long de la soirée. Rendez-vous sur le parking du musée, 47 rue de la Gare, avec Minérailles et les Hautes Mines, bien sûr. Histoire d'un jour, il arrive dans quelques instants. Il y aura Daniel Lévy avec l'envie d'aimer. Voici Johnny Clegg, Scattering of Africa.

0: chef du Comité national olympique et sportif français, Denis Massiglia.
1: Elle représente en quelque sorte une pionnière. Il faut essayer de se projeter au moment où Alice Millat était militante. Je rappelle qu'à ce moment-là, il n'y avait même pas le droit de vote pour les femmes. Donc inutile de penser à la moindre parité, voire mixité dans le sport. Et donc elle s'est battue dans un milieu profondément masculin pour... que les athlètes féminines puissent avoir droit à des compétitions, en particulier aux Jeux Olympiques. Alors, il y avait des femmes aux Jeux Olympiques, mais pas des femmes de l'athlétisme, en particulier, qui est le sport numéro un. Et il a fallu une quinzaine d'années pour que la Fédération internationale d'athlétisme et le CIO en suivant autorisent enfin les femmes à participer dans des épreuves d'athlétisme. C'était aux Jeux de 36. Et entre-temps, Alice Millat avait fait des Jeux mondiaux féminins pour justement bousculer la hiérarchie, bousculer les habitudes et montrer aux femmes que c'était possible de pouvoir obtenir quelque chose. Donc en fait, je résumerai en disant, c'est une pionnière, elle a osé, c'est un symbole pour les femmes qui aiment le sport et qui peuvent s'inspirer d'elle pour s'engager.
0: Allez, quant à nous, on se donne rendez-vous demain avec un grand portrait, le portrait d'un grand footballeur, surtout Roger Millat. Mais ce sera demain pour d'autres histoires d'un jour avec Mémoire Sport.
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Daniel Lévy et l'envie d'aimer, les fameux 10 commandements. 7h18, il rallye des Vosges by McLaren. C'est près d'une trentaine de McLaren dès 16h qui vont arriver à Remiremont au cœur du centre historique à l'occasion de leur arrêt exceptionnel après le rallye. C'est donc demain mercredi à partir de 16h, place Henri Huttard. Accès libre, c'est pour tous les publics. C'est organisé par l'ASA des Vallées. Voici Renaud, ma gonzesse.

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1: Renaud, ma gonzesse, 7h22. La fête de la nature, eh bien, venez marcher et découvrir les paysages de Ramonchamp. La municipalité propose cette sortie samedi 23 mai. Guide et animateur passionné qui vous embarque pour une marche au sein de la belle commune. Au programme Histoire locale, le patrimoine forestier, la botanique, mais aussi les effets du réchauffement climatique. Un guide qui établira l'itinéraire et le communiquera au départ. C'est devant la mairie à 14h, inscription est nécessaire. Contactez Nathalie au 06 62 51 066 90. 06 62 51 66 90, c'est gratuit. Radiohead, no surprise.

0: Zodiac, le quintet.
1: Bonjour, bonjour à tous. C'est le prix de la forêt de Chantilly à l'hippodrome du même nom qui sera le théâtre du Quintet Plus de ce mardi 19 mai 2026. Il réunira 16 galopeurs âgés de 4 ans et au-dessus. La location sera de 50 900 €. La distance à parcourir de 1900 mètres et le départ prévu vers 13h55. En tête de notre sélection, le 4 Botticelli donne toujours le meilleur de lui-même dans un parcours. Il peut à belle cote venir l'emporter. Suivi du 2, Central Park West, de retour sur PSF avec de légitimes ambitions. Le 14, Fèvre, de mieux en mieux placé sur l'échelle des valeurs. Le 15, Tangeli, idéalement placé en bas de tableau, il peut refaire parler de lui. Et enfin le 3, Gildette Dragon, a repris de la fraîcheur en vue de cette épreuve. Il complétera notre sélection. Une sélection que vous pouvez retrouver sur ma chaîne YouTube Tom Kazak, les pronostics hippiques avec mes dernières minutes. Donc notre choix aujourd'hui, premier le 4, Botticelli. Second le 2, Central Park West. Troisième le 14, Fèvre. Quatrième le 15, Tangeli. Cinquième le 3, Gildette Dragon. Le second choix le 7, le 6 et le 13. Et à la fortune!
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1: Avec Radio des Ballons, voici les offres d'emploi de notre secteur vosgien.
2: La scierie Duhou, basée à Ramonchamp, est à la recherche d'un opérateur de machine. C'est pour un poste à 35 heures. Et puis, on recherche également un trieur pour un poste, là encore, à 35 heures. Alors, pour ces deux offres, vous pouvez contacter le 03 29 25 01 93 ou bien écrire à l'adresse conta@scierieduhou.fr. L'auberge des sources située au Duthem Château Lambert est à la recherche d'un employé polyvalent de restaurant. C'est pour un job d'été, un CDD de 2 mois à 35 heures par semaine. Un poste qui est ouvert aux débutants. Alors vous pouvez vous rendre directement sur place ou bien envoyer votre CV à l'adresse auberge.d.source@gmail.com. Une entreprise de Remiremont est à la recherche d'un conseiller de vente et service après-vente multimédia pour un contrat à durée déterminée de 12 mois. Alors c'est un contrat d'apprentissage précisément qui vous est proposé pour préparer des titres professionnels d'employé commercial ou bien conseiller de vente. À noter que ce contrat d'apprentissage est ouvert à tout le monde. À Saint-Étienne-les-Remiremont, un médiateur culturel est recherché pour encadrer la microfolie. Alors, c'est tout simplement un dispositif national chargé d'encourager la création artistique et de favoriser l'accès aux œuvres d'art. C'est donc un contrat à durée déterminée de 3 mois à temps partiel, 20 heures par semaine, qui vous est proposé pour ce poste, qui est ouvert aux débutants avec une formation Bac plus 2 ou équivalent. Il faut être également titulaire du permis pour postuler. À Arches, on recherche un technicien support informatique pour une mission intérimaire de 6 mois à 35 heures par semaine, avec au moins 4 ans d'expérience et la maîtrise de l'anglais obligatoire. Une entreprise basée sur Elouette est à la recherche d'un conducteur de machines de conditionnement pour une mission intérimaire de 3 mois à 35 heures par semaine, avec au moins 1 an d'expérience. La municipalité de Xertigny est à la recherche d'un chargé de communication. C'est pour un contrat à durée déterminée de 12 mois, à temps partiel, 24 heures par semaine. Pour ce poste, on vous demande au moins 1 an d'expérience sur poste similaire, avec également le permis B. À Gérardmer, c'est un poissonnier vendeur pour le rayon marais qui est recherché pour un remplacement. Une mission intérimaire de 4 mois à 35 heures par semaine et on vous demande 1 an d'expérience. Toujours sur Gérardmer, avec la société Pandore & Co, un plongeur et aide de cuisine est recherché pour un CDI à 35 heures par semaine. C'est un poste qui est ouvert aux débutants. L'atelier de Gérardmer est à la recherche d'un cuisinier pour un poste en CDI à 39 heures par semaine, à pourvoir dès le 15 juin et avec au moins 1 an d'expérience.
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Salut, c'est Raphaël pour la une de votre quotidien Vosges Matin ce mardi avec une page santé des femmes et la ménopause, ces mots qu'on ignore. Bugnéville, un conducteur perd la vie à hauteur de la bretelle de sortie d'autoroute. Gérard Armée, la station appelle au projet pour l'été. Moyen-Orient, la crise n'épargne pas le BTP Lorrain. Et puis enfin, cyclisme et le Tour 2028 qui sera de passage en Lorraine. Je vous souhaite une excellente journée avec Radio des Ballons et à tout à l'heure.

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0: Section d'assaut, ma direction, c'est... Ah bah il est carrément 8h20 sur Radio des Ballons.
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0: Visite guidée aujourd'hui du 11e au 21e siècle, Remiremont à travers son architecture, explorer l'histoire de Remiremont à travers l'évolution de son architecture. Donc chaque édifice devient un repère chronologique permettant de comprendre les grandes transformations de la ville. C'est ce demain mercredi donc à 14h30 avec l'office de tourisme, tarif 5 euros, 6 à 12 ans, 2,50, gratuit pour les moins de 6 ans, réservé à l'office de tourisme de Remiremont au 03 29 62 23 70. Et voici Thomas Fersen, La Blatte.

0: Thomas Fersen, La Blatte, 7h43.
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0: Un rendez-vous à l'espace Nature Culture avec le Parc Naturel Régional des Ballons des Vosges, une animation gratuite dans le cadre de l'exposition Le Lynx Boréal, présentée à l'espace donc Nature Culture en Château-Lambert, le Parc Naturel Régional des Ballons des Vosges, en partenariat avec la médiathèque du Tillot, propose l'animation donc dans la peau du lynx. Ce sera demain mercredi à 14h15, c'est dès 6 ans. Testez vos talents de camouflage comme un vrai lynx, inspiré du jeu BioViva. Cet atelier allie jeu en extérieur et découverte de l'environnement naturel du lynx. Vous voulez des renseignements? Bien au 03 84 20 49 84 ou encore enc@parc-ballon-vosges.fr ou sur le site parc-ballon-des-vosges.fr. Auria et soirée mondaine sur Radio des Ballons.

0: Auria est notre titre leader, soirée mondaine, 7h46.
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0: Alors demain mercredi, il y a une chorale senior, tous en chœur. Ce sera de 14h à 15h30 à résidence La Paltrée. C'est à partir de 60 ans, c'est gratuit sur inscription au 03 29 23 39 08. C'est organisé par le Centre communal d'action sociale de Remiremont. Billy Ocean, Caribbean Queen.

0: Billy Ocean, Caribbean Queen, 7h52 en cette journée du mardi 19 mai. Nous fêtons aujourd'hui Yves, nous fêtons aussi Célestin. Le soleil s'est levé à quelque chose comme 6h04, même, c'est quand même comme ça, et il se couchera à 21h30. Aujourd'hui, nous fêtons Yves, mais aussi Célestin.
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0: Le 19 mai, bien en 1802, le premier consul Bonaparte crée l'ordre de la Légion d'honneur. En 1935, mort du colonel Lawrence, dit Lawrence d'Arabie, agent de l'intelligence service et auteur du livre « Les sept piliers de la sagesse ». En 1974, c'était l'élection de Valéry Giscard d'Estaing à la présidence de la République. En 1976, le lancement du Loto National en France, devenu aujourd'hui, il a changé de nom aujourd'hui. En 1988, ouverture de la circulation du pont reliant l'île de Ré au continent. Et en 2016, c'était le crash d'un Airbus d'Egypte Air reliant Paris au Caire avec 66 personnes à bord. Trois vagues, hit parade.

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1: Bonjour à tous, nous fêtons Yves aujourd'hui, amis ou ennemis. De quel côté se placent les planètes ?
2: Bélier, arrêtez de rechercher la reconnaissance des autres. Cela ne peut que vous mettre en situation d'échec.
1: Taureau, les éloges et les compliments ne seront pas au programme, notamment dans votre travail. Ignorez la médisance exagérée de certains et poursuivez votre petit bonhomme de chemin.
2: Gémeaux, vous serez extrêmement efficace dans vos rapports avec les autres, car vous comprendrez leurs motivations, tant dans la vie professionnelle que privée.
1: Cancer, vous aurez l'envie de retrouver une plus grande autonomie sur tous les plans.
2: Lion, aujourd'hui, vous serez diablement efficace grâce à votre possibilité d'aborder une multitude de sujets avec plus de compétences que quiconque.
1: Vierge, si vous ne voulez pas vous disputer avec un proche, mêlez-vous de vos oignons.
2: Balance, votre excellente mémoire sera un atout dans votre profession.
1: Scorpion, modérez vos passions, révisez votre position intransigeante si vous voulez éviter un conflit.
2: Sagittaire, vous aurez beaucoup d'énergie à revendre, alors servez-vous-en à des fins constructives.
1: Capricorne, toute vérité n'est pas bonne à dire. Des problèmes personnels pourraient survenir si vous ne faites pas attention à vos paroles.
2: Verseau optimiste, vous savez que les pires situations finissent toujours par se redresser. Eh bien, ce sera le cas aujourd'hui.
1: Enfin, poisson, on dit souvent que la parole est d'argent, mais que le silence est d'or. Alors faites-en l'expérience et tout le monde sera heureux d'une plus grande discrétion. Nous serons heureux de vous retrouver demain pour un nouvel horoscope. Nous fêterons Bernardin.
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5: Le programme d'animation de la médiathèque du Tillot. Mardi 19 mai, à 9h30, retrouvez un atelier Do It Yourself de Valérie et fabriquez de jolis marque-pages à offrir ou à conserver. C'est sur inscription pour un public adulte. Pour tout renseignement, inscription, n'hésitez pas à contacter la médiathèque au 03 29 24 98 90.
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1: L'actualité de ce mardi. Un accident dramatique s'est produit hier après-midi à hauteur de Bulgnéville, au niveau d'une sortie de l'autoroute A31. Un homme de 59 ans circulait seul à bord d'un utilitaire, quand pour une raison qui reste à déterminer, le véhicule s'est déporté pour aller percuter un pylône en béton et sous la violence du choc, l'homme a été éjecté de l'habitacle. Les pompiers sont intervenus avec le SMUR de Vittel, mais il n'y avait plus rien à faire pour le quinquagénaire dont le décès a été prononcé à 15h30. Plusieurs gendarmes étaient sur place ainsi que des agents de l'autoroute et une enquête va être menée afin de faire la lumière sur les circonstances de ce drame. Autre accident, cette fois à la Neuville sous Châtenois vers 5h40 hier. Un homme de 59 ans qui se serait endormi au volant de son auto est allé heurter un véhicule en stationnement. Le conducteur, se plaignant de douleurs thoraciques, a été hospitalisé à Neuchâtel. Vendredi dernier à Darney, il était 19h15 lorsqu'un adolescent de 13 ans jouait au ballon avec un ami sur la place du Champ de Foire. Un adjoint au maire est arrivé pour leur dire d'aller jouer ailleurs car leur ballon tapait dans des lattes en bois et sur une borne de recharge de véhicule. Le garçon de 13 ans aurait ri au nez de l'élu qui lui aurait donné un coup de revers de la main sur le ventre. La mère de l'enfant a déposé plainte dès le lendemain. Si l'élu reconnaît s'être emporté, il a ajouté qu'il avait déjà réprimandé les deux ados à plusieurs reprises et d'ailleurs des plaintes ont été déposées plusieurs fois pour dégradation. Le maire de la commune soutient son adjoint dans cette affaire. Nous avons appris le décès de Nicole Pierra, née Didier, âgée de 86 ans. Ses obsèques seront célébrées jeudi à 10h en l'église de Xon rue Langemar. Décès de Sylviane Lachambre, née Pétri, âgée de 86 ans. Ses obsèques sont prévues jeudi à 10h30 en l'église de Ramonchamp. Décès d'Annie Petitjean, née Jean Roy, âgée de 75 ans. Ses obsèques seront célébrées jeudi à 14h30 en l'église de Fraisse. Je vous rappelle les obsèques de Jean-Claude Pelletier, âgé de 53 ans, prévues jeudi à 14h en l'église de Vanier. Les obsèques d'Isabelle Collin, âgée de 67 ans de Remiremont, sont prévues mercredi à 10h30 en l'église de Sainte-Marguerite. Les obsèques d'Elisabeth de Cockburn, née de Rivière, âgée de 93 ans, seront célébrées mercredi à 14h en l'église de Plombières. Aujourd'hui sont prévues les obsèques de Marguerite Grosjean, née Pierre, âgée de 83 ans, à 10h en l'abbatiale de Remiremont. Les obsèques de Daniel Laurent, âgé de 87 ans du Tillot, sont célébrées à 15h au crématorium d'Héricourt. Le sport et le cyclisme avec le Tour de France 2028, c'est confirmé, il passera par la Lorraine avec un départ donné depuis Reims et des étapes qui passeront donc par Verdun, Metz et Thionville. Le tennis de table avec la proa féminine et aujourd'hui Metz-Étival, match joué à 19h30. La météo de ce mardi, eh bien après les éclaircies de ce matin, de la pluie est annoncée ensuite avec 16 degrés au mieux. Du mieux pour mercredi avec soleil et nuages de 10 à 20 degrés. Les températures monteront à 23 jeudi et à 26 degrés vendredi. Samedi, encore du soleil, un peu de nuages, quelques gouttes possibles de 10 à 25 degrés.
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0: la monnaie. Julien Doré, les limites, 8h07.
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0: Au musée départemental de Mar, la nuit européenne des musées, donc en Haute-Saône, samedi 23 mai. Musée départemental de la Montagne, de 18h à 22h30, au haut du thème Château Lambert. Il y aura rendez-vous, vous pouvez réserver au 03 84 20 43 09. Il y aura de 18h à 19h atelier saveur du fourni avec un pas de côté. Ça va sentir bon le pain pour tout public à partir de 7 ans. Ça dure une heure et il y a une jauge limitée. Alors attention, c'est pour ça qu'il faut peut-être mieux réserver. À 20h30, spectacle Comté, les 10 du pain avec Mappy Caburet pour tout public dès 8 ans, durée 1h15 et la jauge est également limitée. Les petits Vosgiens vont arriver, il y aura Yves Dutail dans les Batignolles, mais voici la Mano Negra, Hong Kong, King Kong 5.

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1: Bonjour, là on est au Radio des Ballons du collège. Et je vais vous présenter quelqu'un qui s'appelle Adèle.
2: Alors, c'est une histoire qui s'intitule « Le kimono rouge ». Aujourd'hui, je vais vous raconter l'histoire du kimono rouge. C'était une jeune femme au teint très pâle et aux cheveux noirs. Elle portait un kimono rouge. Cette jeune femme était mère de deux enfants, Lia, 1 an, et Ace, 3 ans. Elle avait une habitude. Tous les 2 jours, elle se rendait au temple, puis alla voir un vieil homme. Ce vieil homme était une personne très savante. Il portait conseil, comme diraient les habitants de Kyoto. On était un petit quartier où presque tout le monde se connaissait. Un jour, la jeune femme assez mystérieuse du nom de Akane alla au temple. Ensuite, elle alla voir le vieil homme, de son vrai nom Shinihan. Il lui dit « Akane, s'il te plaît, écoute-moi, ne va pas au temple après-demain, ni le reste de la semaine, il y a des... » « Des quoi ? Qu'est-ce qui se passe-t-il ? » répondit Akane. « Des mauvaises ondes, autrement dit, des esprits. »« Vraiment ? Akane, n'y va pas !» Shinihan se retourna pour prendre un verre d'eau et quand il se remit droit, Akane n'était plus là. 2 jours s'écoulèrent. Elle ne l'écouta pas et y alla. Elle prit la direction du temple, mais une voix lui trottait dans la tête. Cette voix disait « Akane, écoute-le, écoute Shinihan, tu peux toujours faire demi-tour. » Akane se disait « J'y suis bien allée la dernière fois et rien ne m'est arrivé et après tout, je suis une jeune femme de 22 ans indépendante. C'est décidé, j'y vais. »

Radio des Ballons et les Batignolles, Yves Duteil, 8h13. Il y a un atelier, si je bougeais mieux au quotidien, sport adapté, un atelier mêlant théorie et donc pour découvrir l'activité physique adaptée, c'est jeudi de 10h à 11h30 à la Maison Sport Santé, rue de la Pierre Tourneros, et c'est gratuit, c'est organisé par le Pays de Remiremont et de ses vallées et l'APS Vosges. Lucas, y a quoi ?

Lucas, il y a quoi? 8h17. L'élection de Miss 15-17 Vosges 2026, dimanche 24 mai à la médiathèque du Tillot. 16 euros, dont 1 euro pour soutenir l'international et 10 euros pour les enfants de 5 ans à 11 ans. C'est gratuit pour les moins de 5 ans. Ouverture des portes à 13h30. Buvette sur place, donc à la médiathèque du Tillot. Toto et avec Rosanna, avant bien sûr l'éphémérie dans quelques instants, donc Pierrette.

0: le 19 mai. Bonne fête Yves, Erwan, Yvon, Yvonne, Marivonne, Célestin. Leur couleur l'orangé, leur chiffre le 8. Les naissances du 19 mai. Sophie Davant, la journaliste et présentatrice de télé. Ariel Wiesmann, le DJ, journaliste, animateur de radio et télévision. Olivier Barraud, journaliste, écrivain et animateur. Claude Blanchard, le comédien de théâtre, télévision, acteur et chanteur canadien. En 1926, c'est la naissance de Fernand Reynaud, artiste comique et fantaisiste. En 1921, c'est la naissance de Daniel Gélin, acteur et cinéaste. C'est également la naissance des dessins animés Barbe à Papa, c'était en 1970. Les décès. En 2019, Nilda Fernandez, auteur, compositeur et interprète. En 2014, Jacques Bradham, le pilote automobile australien. En 2010, c'est le décès de Robert Laffont, l'éditeur, considéré comme le grand-père de l'édition française. Il a édité plus de 10 000 titres, dont de très nombreux best-sellers. En 1994, c'est le décès de Jacqueline Bouvier, l'épouse Kennedy, puis de Onassis. En 1992, c'est le décès de Bruno Pradal, le comédien de théâtre et acteur français. En 2018, c'est le mariage du prince Harry et de Meghan. Il est célébré à la chapelle Saint-Georges à Windsor. En 2006, c'est la sortie du film Da Vinci Code, tiré du best-seller de Dan Brown dans le monde entier. En 2001, 8 spéléologues suisses bloqués depuis 3 jours dans une grotte de Gournois dans le Doubs sont ramenés à la surface. En 1998, c'est l'adoption de la loi sur les 35 heures. En 1997, en voile, Olivier de Kersauzon remporte le trophée Jules Verne en 71 jours, 14 heures et 18 minutes. En 1976, c'est le lancement du loto national en France. En 1962, lors d'une fête au Madison Square Garden à New York, Marilyn Monroe chante un très sexy Happy Birthday au président Kennedy. Sa robe fourreau, cousue à même le corps, sera vendue en 1999 aux enchères pour la somme de 1,3 million de dollars. Le dicton « Noce de mai ne vend jamais », « Craignez le petit Yvonnet, c'est le pire de tous quand il s'y met », et à la Saint-Yves, le beau temps arrive.
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2: 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L'actualité de ce mardi. Un accident dramatique s'est produit hier après-midi à hauteur de Bulgnéville, au niveau d'une sortie de l'autoroute A31. Un homme de 59 ans circulait seul à bord d'un utilitaire quand, pour une raison qui reste à déterminer, le véhicule s'est déporté pour aller percuter un pylône en béton et, sous la violence du choc, l'homme a été éjecté de l'habitacle. Les pompiers sont intervenus avec le SMUR de Vittel, mais il n'y avait plus rien à faire pour le quinquagénaire dont le décès a été prononcé à 15h30. Plusieurs gendarmes étaient sur place ainsi que des agents de l'autoroute et une enquête va être menée afin de faire la lumière sur les circonstances de ce drame. Autre accident, cette fois à la Neuville sous Châtenois vers 5h40 hier. Un homme de 59 ans qui se serait endormi au volant de son auto est allé heurter un véhicule en stationnement. Le conducteur, se plaignant de douleurs thoraciques, a été hospitalisé à Neuchâtel. Vendredi dernier à Darney, il était 19h15 lorsqu'un adolescent de 13 ans jouait au ballon avec un ami sur la place du Champ de Foire. Un adjoint au maire est arrivé pour leur dire d'aller jouer ailleurs car leur ballon tapait dans des lattes en bois et sur une borne de recharge de véhicule. Le garçon de 13 ans aurait ri au nez de l'élu qui lui aurait donné un coup de revers de la main sur le ventre. La mère de l'enfant a déposé plainte dès le lendemain. Si l'élu reconnaît s'être emporté, il a ajouté qu'il avait déjà réprimandé les deux ados à plusieurs reprises et d'ailleurs des plaintes ont été déposées plusieurs fois pour dégradation. Le maire de la commune soutient son adjoint dans cette affaire. Nous avons appris le décès de Nicole Pierra, née Didier, âgée de 86 ans. Ses obsèques seront célébrées jeudi à 10h en l'église de Xon rue Langemar. Décès de Sylviane Lachambre, née Pétri, âgée de 86 ans. Ses obsèques sont prévues jeudi à 10h30 en l'église de Ramonchamp. Décès d'Annie Petitjean, née Jean Roy, âgée de 75 ans. Ses obsèques seront célébrées jeudi à 14h30 en l'église de Fraisse. Je vous rappelle les obsèques de Jean-Claude Pelletier, âgé de 53 ans, prévues jeudi à 14h en l'église de Vanier. Les obsèques d'Isabelle Collin, âgée de 67 ans de Remiremont, sont prévues mercredi à 10h30 en l'église de Sainte-Marguerite. Les obsèques d'Elisabeth de Cockburn, née de Rivière, âgée de 93 ans, seront célébrées mercredi à 14h en l'église de Plombières. Aujourd'hui sont prévues les obsèques de Marguerite Grosjean, née Pierre, âgée de 83 ans, à 10h en l'abbatiale de Remiremont. Les obsèques de Daniel Laurent, âgé de 87 ans du TIO, sont célébrées à 15h au crématorium d'Héricourt. Le sport et le cyclisme avec le Tour de France 2028, c'est confirmé, il passera par la Lorraine avec un départ donné depuis Reims et des étapes qui passeront donc par Verdun, Metz et Thionville. Le tennis de table avec la proa féminine et aujourd'hui Metz-Étival, match joué à 19h30.
3: La météo de ce mardi, eh bien après les éclaircies de ce matin, de la pluie est annoncée ensuite avec 16 degrés au mieux. Du mieux pour mercredi avec soleil et nuages de 10 à 20 degrés. Les températures monteront à 23 jeudi et à 26 degrés vendredi. Samedi, encore du soleil, un peu de nuages, quelques gouttes possibles de 10 à 25 degrés.
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0: rien.
1: Louise attaque, tu dis rien. 8h38, il y a une conférence. D'abord, une animation jeu animée par la ludothèque Vivre en jeu, jeudi 21 mai, de 14h30 à 16h30, en résidence Le Parc, à partir de 60 ans. C'est gratuit sur inscription au 03 29 23 39 08. Camélia Jordana, je reste calme.

0: Camille Jordana, je reste calme. Ben ça, c'est bien. Dimanche 24 mai, la truite de Ventron à l'étang des Choproy. Le concours Michel Perrin, truite baguée. 3 manches, inscription à partir de 7 heures. C'est 20 euros la journée. Les moins de 10 ans, 10 euros. Restauration sur place, menu 16 euros. Réservation 07 61 47 70 81. Nombreux lots. Plein d'eau. Après-midi, emplacement libre avec de nombreux lots surprises et remise des lots à partir de 17h. Notre comique du jour, c'est l'ami Claude Vanoni avec qui nous sommes en train de préparer un spectacle. C'est la nuit de noces de ma main.
1: La nuit de noces du ma main. Attends que je t'en cause. Ben le soir, le repas de la noce du main et de la guiguite se terminait dans une chaude ambiance. Bon, ben oui, t'as qu'à voir. On avait mangé plus léger qu'à midi, parce qu'à midi, ça n'avait pas chômé. Mon Dieu! On avait mangé du pâté, de la quiche, des farcis, de la choucroute, du pot-au-feu, du lapin à la sauce, de la tarte, de la brioche et des beignets. Alors le soir, on avait mangé que les restes. Les restes de pâté, de quiche, de farci, de choucroute, de pot-au-feu, de lapin, de tarte, de brioche, et des beignets, il n'y en avait plus. Les jeunes dansaient au son de l'accordéon. La mère de la mariée pleurait tout son sou à l'idée que sa fille dormirait avec un homme. Et puis aussi parce qu'elle avait bu 2 bouteilles de vin de groseille. Non, Camille avait perdu son dentier en voulant chanter l'hirondelle du faubourg. Le dentier sous la table et le chien était parti dehors avec. Pas l'hirondelle, le dentier. Oh, c'était une rude journée. Le même en avait marre. C'était pas des trucs à recommencer souvent. La femme du même, la guiguite, ben, elle en avait assez aussi, hein, vu qu'elle avait pris un peu d'embonpoint ces derniers temps. Elle aurait été encore un peu plus fatiguée. Il ferait bon au lit. Ils étaient partis en cachette tous les deux. Le même était pressé de sortir de chez les chaussures et de rentrer dans le lit. Tu peux y aller. Il n'avait pas eu facile pour se déshabiller parce que vu qu'en recousant son accro au pantalon, sa belle-mère avait recousu le pantalon, le caleçon, le panier, la chemise et tout avec. Ça avait duré un moment. Il avait tiraillé là-dessus, mon vieux. Et quand il avait enlevé ses chaussures, il avait les pieds ouverts. Ses chaussettes avaient déteint. Moi, c'était chaque fois comme ça, de toute façon. Sa femme se déshabillait dans la pièce d'à côté. Ah, mais chaque chose en son temps, hein. Puis elle avait de l'ordre, hein. Elle avait de l'ordre. Oui, oui, elle avait de l'ordre. Mais le même avait le temps long de faire rentrer les choses dans l'ordre. Ma main était déjà au lit quand sa femme est rentrée, toute lumière éteinte. Faut pas badigeonner avec ça, hein. Vite, viens au lit, va, dépêche-toi. Ah, ben attends, mais faut que je dise ma prière. Alors, t'as fini de la dire? Attends. Alors c'est dit? Alors c'est dit? Oui, ça y est, c'est dit. Oui, eh bien, si toi c'est dit, moi c'est des rédits. Mais ça commençait bien, hein, tant que je t'en cause. La guiguite se couche, elle vient coller ses pieds glacés sur les mollets du même. Hein. Eh oh! C'est pas avec des glaçons qu'on fait du feu dans la cheminée. Eh ben, j'ai froid. Ben, si t'as froid, je vais te faire une bouillotte. Il revient avec une belle bouillotte faite dans une douille d'obus 14-18 que Pépère avait récupérée à Verdun. Tiens, t'auras plus froid. Mais, elle est percée, ta bouillotte. Impossible, à Verdun, on ne perce pas. Ben, si, voyons, je te dis qu'elle fuit. Elle fuit. Ben alors c'est la bouillotte de papa récupérée en 40 si elle fuit. Dis Guiguite, tu sais qu'on est jeune marié, tu sens rien. Moi aussi, j'ai des nausées. T'as des nausées, ben voilà autre chose. Tu digères pas, c'est ça. C'est rien, attends, je vais te faire une tisane. J'ai une recette terrible pour digérer. de la tisane d'infusion de feuilles de piquet de parc. C'est radical, mais il faut les cueillir au bon moment. Un jour avant, c'est trop tôt, un jour après, c'est plus tard. Il revient avec sa tisane. Tiens, bois ça, ça te remontera. À défaut, autant que ça soit la tisane. Maman, j'ai mal au ventre. Encore? Oui, mais j'ai plus mal que ce matin. Faut que t'ailles chercher le docteur. Bon, on va pas passer la nuit de noces avec le docteur entre nous deux. Oh, ben ma foi, le même, il sera habillé, qu'est-ce que tu veux, mais pas en costume, hein. Il sera habillé comme les autres jours, hein. Le voilà parti à pied, en bas, au village, le temps de réveiller le docteur, de remonter, ben, la guiguite était dans les pires souffrances. Le docteur n'a pas été long avant de lui donner un remède. C'est pas un docteur qu'il faut, c'est une sage-femme. Le toit, les poutres, les tuiles et tout le grenier à foin seraient tombés sur la tête du mamin qui n'en aurait pas eu plus mal. Oh, mon Dieu, la guiguite, me faire ça, à moi, hein? Et puis c'était de qui? Naturellement, elle n'en sait rien. Quand on boit plusieurs fontaines, on ne sait pas laquelle qui enrhume. Oh, puis pouf, réflexion faite dans le fond. C'était aussi bien comme ça. Il était là, tout fait. C'était toujours ça de gagner. C'était un gosse de plus, un moins à faire. Seulement, tu parles d'une nuit de noces, toi. T'es célibataire le matin, père de famille le soir. Quand le reste de la noce est venu réveiller les jeunes mariés, tant que je t'en cause, la mariée donnait le sein et le même hein, lavait les langes. Hé, attendez, partez pas, restez pour le baptême.
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Soyez Ramon, What a Wonderful World, 9h-10, et il y a une rencontre, une conférence, plutôt Madame l'Abbesse et les abeilles par Didier Bégel, vendredi 22 mai à 20h, c'est au Centre culturel Gilbert Zog, c'est gratuit en entrée libre, c'est organisé par la Société d'histoire de Remiremont et sa région. Comme chaque jour, nos stations se séparent. Bonne journée à toutes et à tous. Vous retrouvez les programmes de nos diverses stations. Bon, il y en a deux. Hein. L'horoscope dans quelques instants. Voici pour terminer ces deux heures, Daniel Balavoine, La Ziza.

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1: Bonjour à tous, nous fêtons Yves aujourd'hui, amis ou ennemis, de quel côté se placent les planètes ?
2: Bélier, arrêtez de rechercher la reconnaissance des autres, cela ne peut que vous mettre en situation d'échec.
1: Taureau, les éloges et les compliments ne seront pas au programme, notamment dans votre travail. Ignorez la médisance exagérée de certains et poursuivez votre petit bonhomme de chemin.
2: Gémeaux, vous serez extrêmement efficace dans vos rapports avec les autres, car vous comprendrez leur motivation, tant dans la vie professionnelle que privée.
1: Cancer, vous aurez l'envie de retrouver une plus grande autonomie sur tous les plans.
2: Lion, aujourd'hui, vous serez diablement efficace grâce à votre possibilité d'aborder une multitude de sujets avec plus de compétences que quiconque.
1: Vierge, si vous ne voulez pas vous disputer avec un proche, mêlez-vous de vos oignons.
2: Balance, votre excellente mémoire sera un atout dans votre profession.
1: Scorpion, modérez vos passions, révisez votre position intransigeante si vous voulez éviter un conflit.
2: Sagittaire, vous aurez beaucoup d'énergie à revendre, alors servez-vous-en à des fins constructives.
1: Capricorne, toute vérité n'est pas bonne à dire. Des problèmes personnels pourraient survenir si vous ne faites pas attention à vos paroles.
2: Verseau optimiste, vous savez que les pires situations finissent toujours par se redresser. Eh bien, ce sera le cas aujourd'hui.
1: Enfin, Poisson, on dit souvent que la parole est d'argent, mais que le silence est d'or. Alors faites-en l'expérience et tout le monde sera heureux d'une plus grande discrétion. Nous serons heureux de vous retrouver demain pour un nouvel horoscope. Nous fêterons Bernardin.
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1: L'actualité de ce mardi. Un accident dramatique s'est produit hier après-midi à hauteur de Bulgnéville, au niveau d'une sortie de l'autoroute A31. Un homme de 59 ans circulait seul à bord d'un utilitaire, quand pour une raison qui reste à déterminer, le véhicule s'est déporté pour aller percuter un pylône en béton et sous la violence du choc, l'homme a été éjecté de l'habitacle. Les pompiers sont intervenus avec le SMUR de Vittel, mais il n'y avait plus rien à faire pour le quinquagénaire dont le décès a été prononcé à 15h30. Plusieurs gendarmes étaient sur place ainsi que des agents de l'autoroute et une enquête va être menée afin de faire la lumière sur les circonstances de ce drame. Autre accident, cette fois à la Neuville sous Châtenois vers 5h40 hier. Un homme de 59 ans qui se serait endormi au volant de son auto est allé heurter un véhicule en stationnement. Le conducteur, se plaignant de douleurs thoraciques, a été hospitalisé à Neuchâtel. Vendredi dernier à Darney, il était 19h15 lorsqu'un adolescent de 13 ans jouait au ballon avec un ami sur la place du Champ de Foire. Un adjoint au maire est arrivé pour leur dire d'aller jouer ailleurs car leur ballon tapait dans des lattes en bois et sur une borne de recharge de véhicule. Le garçon de 13 ans aurait ri au nez de l'élu qui lui aurait donné un coup de revers de la main sur le ventre. La mère de l'enfant a déposé plainte dès le lendemain. Si l'élu reconnaît s'être emporté, il a ajouté qu'il avait déjà réprimandé les deux ados à plusieurs reprises et d'ailleurs des plaintes ont été déposées plusieurs fois pour dégradation. Le maire de la commune soutient son adjoint dans cette affaire. Nous avons appris le décès de Nicole Pierra, née Didier, âgée de 86 ans. Ses obsèques seront célébrées jeudi à 10h en l'église de Xon rue Langemar. Décès de Sylviane Lachambre, née Pétri, âgée de 86 ans. Ses obsèques sont prévues jeudi à 10h30 en l'église de Ramonchamp. Décès d'Annie Petitjean, née Jean Roy, âgée de 75 ans. Ses obsèques seront célébrées jeudi à 14h30 en l'église de Fraisse. Je vous rappelle les obsèques de Jean-Claude Pelletier, âgé de 53 ans, prévues jeudi à 14h en l'église de Vanier. Les obsèques d'Isabelle Collin, âgée de 67 ans de Remiremont, sont prévues mercredi à 10h30 en l'église de Sainte-Marguerite. Les obsèques d'Elisabeth de Cockburn, née de Rivière, âgée de 93 ans, seront célébrées mercredi à 14h en l'église de Plombières. Aujourd'hui sont prévues les obsèques de Marguerite Grosjean, née Pierre, âgée de 83 ans, à 10h en l'abbatiale de Remiremont. Les obsèques de Daniel Laurent, âgé de 87 ans du Tillot, sont célébrées à 15h au crématorium d'Héricourt. Le sport et le cyclisme avec le Tour de France 2028, c'est confirmé, il passera par la Lorraine avec un départ donné depuis Reims et des étapes qui passeront donc par Verdun, Metz et Thionville. Le tennis de table avec la proa féminine et aujourd'hui Metz-Étival, match joué à 19h30. La météo de ce mardi, eh bien après les éclaircies de ce matin, de la pluie est annoncée ensuite avec 16 degrés au mieux. Du mieux pour mercredi avec soleil et nuages de 10 à 20 degrés. Les températures monteront à 23 jeudi et à 26 degrés vendredi. Samedi, encore du soleil, un peu de nuages, quelques gouttes possibles de 10 à 25 degrés.
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0: Bonjour à tous. Gagner du temps le matin en combinant la douche et le brossage des dents, beaucoup y ont pensé. Et certains le font. Mais cette habitude, qui semble anodine, cache en réalité quelques inconvénients. Alors que la plupart des gens se brossent les dents au-dessus du lavabo, certains préfèrent le faire sous la douche. Cela leur permet de gagner du temps, mais cela pose aussi certains problèmes. Premier problème, la température de l'eau. Sous la douche, l'eau est bien plus chaude. Or, la chaleur ramollit les poils de la brosse à dents, les rendant moins efficaces pour éliminer la plaque dentaire. Et si vous utilisez une brosse électrique, sachez que l'immerger dans l'eau chaude peut endommager son mécanisme interne. La douche est loin d'être l'environnement le plus propre qui soit. Le pommeau peut héberger des bactéries et brosser ses dents juste en dessous expose la brosse et la bouche à ces germes indésirables. Autre argument moins connu, l'American Dental Association recommande de ne pas rincer abondamment sa bouche après le brossage pour laisser le fluor du dentifrice agir sur l'émail. Or, sous la douche, c'est l'inverse qui se passe. L'eau rince en continu et vient diluer le dentifrice, réduisant considérablement l'efficacité du fluor. Enfin, l'argument classique pour se brosser les dents sous la douche, c'est d'économiser de l'eau en faisant deux choses en même temps. Mais en pratique, l'eau coule sans interruption pendant tout le brossage. Alors que devant le lavabo, il suffit de fermer le robinet pendant qu'on se brosse pour économiser bien davantage. Si malgré tout vous persistez à brosser vos dents sous la douche, évitez au moins d'y laisser votre brosse. L'humidité permanente est un terrain idéal pour la prolifération bactérienne. Après utilisation, rangez-la dans un endroit sec et aéré.
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1: Nos coups de cœur télévisés en ce mardi, France 4 propose à 21h Vers un avenir radieux. C'est un film de Nanni Moretti et puis Giovanni, cinéaste italien renommé, s'apprête à tourner son nouveau film. Mais entre son couple en crise, son producteur français au bord de la faillite et sa fille qui le délaisse, tout semble jouer contre lui. Toujours sur la corde raide, Giovanni va devoir repenser sa manière de faire s'il veut mener tout son petit monde vers un avenir radieux. Et à 22h30, même chaîne, une journée avec Jacques Brel. Plus d'une vingtaine d'artistes se réunissent pour célébrer Brel le temps d'une journée. Ils ont tous un point commun. Sans Jacques Brel, ils ne seraient pas devenus les artisans qu'ils sont aujourd'hui. En solo ou en duo, ils reprennent des chansons cultes qu'ils aiment et qui racontent la fragilité de l'homme. De l'asphalte à l'assiette, c'est France 5 qui le propose à 21h05. Bien souvent, se restaurer sur la route revient à choisir entre un sandwich triangle et de plus ou moins bonne qualité, et un fast-food gras et sucré. Et paradoxalement, pour manger local sur l'autoroute, la seule solution, c'est de chercher dans les rayons des stations-service les spécialités régionales et les produits du terroir. Oui, parce que souvent, effectivement, il y en a. W9 à 21h15, on connaît la chanson. Années 90, pour cette première édition, place à une spéciale années 90, l'occasion de découvrir, de redécouvrir les titres qui ont marqué toute une génération à travers des jeux à la fois surprenants et diversifiants. Et puis, à 22h, on connaît la chanson. Ce sont les années 90 et c'est présenté par Laurence Boccolini. Et les 20 tubes des années 90 préférés des Français à 23h20. Également, Futuroscope, sensations fortes et mondes aquatiques, les défis du nouveau parc. C'est à partir de 21h25 et c'est sur TMC. Bonne soirée télé.
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1: La grosse actu cinéma du moment, c'est bien sûr le Festival de Cannes qui bat son plein, qui se poursuit jusqu'à samedi pour cette 79e édition. Et on revient directement dans les Vosges avec pas mal de films que vous allez pouvoir retrouver sur notre secteur. Comme par exemple, C'est quoi l'amour ? La comédie de Fabien Gorgeard avec Laure Calamy, Vincent Macaigne, Lies Salem. Et dans cette histoire, Fred demande à son ex-femme Marguerite de faire annuler leur mariage à l'église pour pouvoir s'y remarier. Mais l'histoire n'est pas si simple que ça. Elle va mener cette famille recomposée jusqu'à Rome. Un film qui a été noté 3,8 par la presse et 3,7 par les spectateurs. Ce sont les notes d'Allociné sur 5. Et c'est donc un film qui est à retrouver cette semaine aux Variétés du Tio ainsi qu'au Majestic à Remiremont. À l'entracte de Vanier, vous allez pouvoir découvrir le film Sorda, un drame espagnol d'Eva Libertad Garcia avec Mariam Garlo et Alvaro Cervantes. C'est l'histoire d'Angela, une femme sourde, et Hector qui est entendant, et ensemble ils vont avoir un enfant. Mais Angela est inquiète, saura-t-elle créer un lien avec sa fille ? Un film qui a été noté 3,9 par la presse et 4,1 par les spectateurs. Toujours à l'affiche, c'est juste une illusion. C'est la comédie d'Olivier Nakache et Enrique Toledano avec Louis Garrel, Camille Cotin, Pierre Lotin. Une plongée dans les années 80 pour ce film. Noté 3,8 par la presse et 4,1 par les spectateurs. À voir encore cette semaine au grand écran à la Bresse et puis au Majestic à Remiremont. À la MCL de Gérardmer, vous pourrez découvrir en ce moment Romeria, drame espagnol de Carla Simone. L'histoire, c'est celle de Marina, adoptée, et elle doit renouer avec une partie de sa véritable famille afin d'obtenir un document d'état civil. De bonnes notes pour ce film, noté 3,8 par la presse et 3,5 par les spectateurs. Dans de nombreuses salles, eh bien, il y a toujours les films qui sont à l'affiche depuis plusieurs semaines maintenant pour le plaisir. La comédie avec Alexandra Lamy, Michael, le biopic est consacré à Michael Jackson, et puis aussi Le Diable s'habille en Prada 2, la comédie avec Meryl Streep et Anne Hathaway. À noter aussi que c'est la reprise pour le cinéma du Casino du Lac à Gérardmer après quelques travaux. À Remiremont au Majestic, vous allez pouvoir retrouver un nouveau volet de la saga Star Wars. Et après la série, voici donc The Mandalorian and Grogu, un film réalisé par Jon Favreau. On y retrouve Pedro Pascal ou encore Sigourney Weaver. Et puis dans un tout autre genre, toujours au Majestic de Remiremont, il y a le film Vivaldi et moi qui vous est proposé. C'est un biopic sur le célèbre compositeur.
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0: Bonjour à tous, nous fêtons Yves aujourd'hui, amis ou ennemis. De quel côté se placent les planètes?
1: Bélier, arrêtez de rechercher la reconnaissance des autres. Cela ne peut que vous mettre en situation d'échec.
0: Taureau, les éloges et les compliments ne seront pas au programme, notamment dans votre travail. Ignorez la médisance exagérée de certains et poursuivez votre petit bonhomme de chemin.
1: Gémeaux, vous serez extrêmement efficace dans vos rapports avec les autres, car vous comprendrez leurs motivations, tant dans la vie professionnelle que privée.
0: Cancer, vous aurez l'envie de retrouver une plus grande autonomie sur tous les plans.
1: Lion, aujourd'hui, vous serez diablement efficace grâce à votre possibilité d'aborder une multitude de sujets avec plus de compétences que quiconque.
0: Vierge, si vous ne voulez pas vous disputer avec un proche, mêlez-vous de vos oignons.
1: Balance, votre excellente mémoire sera un atout dans votre profession.
0: Scorpion, modérez vos passions, révisez votre position intransigeante si vous voulez éviter un conflit.
1: Sagittaire, vous aurez beaucoup d'énergie à revendre, alors servez-vous-en à des fins constructives.
0: Capricorne, toute vérité n'est pas bonne à dire. Des problèmes personnels pourraient survenir si vous ne faites pas attention à vos paroles.
1: Verseau optimiste, vous savez que les pires situations finissent toujours par se redresser. Eh bien, ce sera le cas aujourd'hui.
0: Enfin, Poisson, on dit souvent que la parole est d'argent, mais que le silence est d'or. Alors faites-en l'expérience et tout le monde sera heureux d'une plus grande discrétion. Nous serons heureux de vous retrouver demain pour un nouvel horoscope. Nous fêterons Bernardin.
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8: L'actualité de ce mardi. Un accident dramatique s'est produit hier après-midi à hauteur de Bulgnéville, au niveau d'une sortie de l'autoroute A31. Un homme de 59 ans circulait seul à bord d'un utilitaire quand, pour une raison qui reste à déterminer, le véhicule s'est déporté pour aller percuter un pylône en béton et sous la violence du choc, l'homme a été éjecté de l'habitacle. Les pompiers sont intervenus avec le SMUR de Vittel, mais il n'y avait plus rien à faire pour le quinquagénaire, dont le décès a été prononcé à 15h30. Plusieurs gendarmes étaient sur place, ainsi que des agents de l'autoroute. Et une enquête va être menée afin de faire la lumière sur les circonstances de ce drame. Autre accident, cette fois à la Neuville sous Châtenois vers 5h40 hier. Un homme de 59 ans qui se serait endormi au volant de son auto est allé heurter un véhicule en stationnement. Le conducteur, se plaignant de douleurs thoraciques, a été hospitalisé à Neuchâtel. Vendredi dernier à Darney, il était 19h15 lorsqu'un adolescent de 13 ans jouait au ballon avec un ami sur la place du Champ de Foire. Un adjoint au maire est arrivé pour leur dire d'aller jouer ailleurs car leur ballon tapait dans des lattes en bois et sur une borne de recharge de véhicule. Le garçon de 13 ans aurait ri au nez de l'élu qui lui aurait donné un coup de revers de la main sur le ventre. La mère de l'enfant a déposé plainte dès le lendemain. Si l'élu reconnaît s'être emporté, il a ajouté qu'il avait déjà réprimandé les deux ados à plusieurs reprises et d'ailleurs des plaintes ont été déposées plusieurs fois pour dégradation. Le maire de la commune soutient son adjoint dans cette affaire. Nous avons appris le décès de Nicole Pierrat, née Didier, âgée de 86 ans. Ses obsèques seront célébrées jeudi à 10h en l'église de Xon rue Langemar. Décès de Sylviane Lachambre, née Pétri, âgée de 86 ans. Ses obsèques sont prévues jeudi à 10h30 en l'église de Ramonchamp. Décès d'Annie Petitjean, née Jean Roy, âgée de 75 ans. Ses obsèques seront célébrées jeudi à 14h30 en l'église de Fraisse. Je vous rappelle les obsèques de Jean-Claude Pelletier, âgé de 53 ans, prévues jeudi à 14h en l'église de Vanier. Les obsèques d'Isabelle Collin, âgée de 67 ans de Remiremont, sont prévues mercredi à 10h30 en l'église de Sainte-Marguerite. Les obsèques d'Elisabeth de Cockburn, née de Rivière, âgée de 93 ans, seront célébrées mercredi à 14h en l'église de Plombières. Aujourd'hui sont prévues les obsèques de Marguerite Grosjean, née Pierre, âgée de 83 ans, à 10h en l'abbatiale de Remiremont. Les obsèques de Daniel Laurent, âgé de 87 ans du Tio, sont célébrées à 15h au crématorium d'Héricourt. Le sport et le cyclisme avec le Tour de France 2028, c'est confirmé, il passera par la Lorraine avec un départ donné depuis Reims et des étapes qui passeront donc par Verdun, Metz et Thionville. Le tennis de table avec la proa féminine et aujourd'hui Metz-Étival, match joué à 19h30. La météo de ce mardi, eh bien après les éclaircies de ce matin, de la pluie est annoncée ensuite avec 16 degrés au mieux. Du mieux pour mercredi avec soleil et nuages de 10 à 20 degrés. Les températures monteront à 23 jeudi et à 26 degrés vendredi. Samedi, encore du soleil, un peu de nuages, quelques gouttes possibles de 10 à 25 degrés.
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2: La vie au pays de Remiremont, un atelier d'écriture avec Laurence Van Aeren, auteure et animatrice professionnelle. Elle propose un cycle d'ateliers d'écriture une fois par mois jusqu'en juin. Vous pourrez vous essayer au plaisir des mots samedi 23 mai de 14h à 17h à la médiathèque intercommunale Le Cercle. C'est gratuit, c'est sur inscription, organisé donc par la médiathèque. Les fléchettes traditionnelles Master de Ligue 2026 équipent le samedi à 10h, doublette le dimanche à 10h, individuel le dimanche à partir de 13h30. C'est samedi 23 et dimanche 24 mai au gymnase Charlet. Entrée libre, renseignements et inscriptions au 06 30 99 49 46, organisé par le club d'artistes. Dimanche 24 mai, stage de danse venu exceptionnel de Jonathan Genvrin, professeur de la Star Academy, pour deux stages de danse. Le premier stage de 10h à midi, le deuxième stage de 14h à 16h au gymnase donc du Tertre. Adhérent à la Danse Moderne Academy, c'est 45€. Non adhérent à la Danse Moderne Academy, donc 50€. Réservation sur www.loasso.com, association-danse-moderne-academy. Enfin, vous trouverez en tant que bon spécialiste de l'Internet. Samedi 23 mai, ce sera la Nuit européenne des musées. De 20h à 23h, l'entrée est libre et gratuite. Au musée Charles de Bruyère, de 20h à 23h, exposition. Auguste Jacquot, artiste et lithographe. Et de 1974 à 1967, c'est comme ça qu'il a vécu. À 20h, présentation de l'exposition par le conservateur. De 20h à 23h, jeu de piste d'hier à aujourd'hui, les ancêtres de nos objets au quotidien. Et puis à 21h et 22h, visite guidée, découvrir le musée. Musée Charles Fréry, de 20h à 23h, l'exposition La forêt céleste d'Arnaud Clair et rencontre avec l'artiste. De 20h à 23h, jeu de piste, enquête au musée. Et à 20h, à 21h, 22h, visite guidée dans la maison du collectionneur. Bon moment à passer donc au moment de cette nuit des musées. Et puis Auguste Jacquot, l'exposition au musée Charles de Bruyère du 18 au 24 mai. Ce sera l'exposition d'Auguste Jacquot, donc artiste et lithographe. Et l'exposition présente son fonds d'atelier donné par son arrière-petite-fille quand même.
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1: La scierie Duhou, basée à Ramonchamp, est à la recherche d'un opérateur de machine. C'est pour un poste à 35 heures. Et puis, on recherche également un trieur pour un poste, là encore, à 35 heures. Alors, pour ces deux offres, vous pouvez contacter le 03 29 25 01 93 ou bien écrire à l'adresse conta@scierieduhou.fr. L'auberge des sources située au Haut-du-Thème, Château-Lambert, est à la recherche d'un employé polyvalent de restaurant. C'est pour un job d'été, un CDD de 2 mois à 35 heures par semaine. Un poste qui est ouvert aux débutants. Alors vous pouvez vous rendre directement sur place ou bien envoyer votre CV à l'adresse auberge.des.sources@gmail.com. Une entreprise de remiremont est à la recherche d'un conseiller de vente et service après-vente multimédia pour un contrat à durée déterminée de 12 mois. Alors c'est un contrat d'apprentissage précisément qui vous est proposé pour préparer des titres professionnels d'employé commercial ou bien conseiller de vente. À noter que ce contrat d'apprentissage est ouvert à tout le monde. À Saint-Étienne-les-Remiremont, un médiateur culturel est recherché pour encadrer la microfolie. Alors, c'est tout simplement un dispositif national chargé d'encourager la création artistique et de favoriser l'accès aux œuvres d'art. C'est donc un contrat à durée déterminée de 3 mois à temps partiel, 20 heures par semaine, qui vous est proposé pour ce poste, qui est ouvert aux débutants avec une formation Bac plus 2 ou équivalent. Il faut être également titulaire du permis pour postuler. À Arches, on recherche un technicien support informatique pour une mission intérimaire de 6 mois à 35 heures par semaine avec au moins 4 ans d'expérience et la maîtrise de l'anglais obligatoire. Une entreprise basée sur Elouette à la recherche d'un conducteur de machines de conditionnement pour une mission intérimaire de 3 mois à 35 heures par semaine avec au moins 1 an d'expérience. La municipalité de Xertigny est à la recherche d'un chargé de communication. C'est pour un contrat à durée déterminée de 12 mois, à temps partiel, 24 heures par semaine. Pour ce poste, on vous demande au moins 1 an d'expérience sur poste similaire, avec également le permis B. À Gérardmer, c'est un poissonnier vendeur pour le rayon marée qui est recherché pour un remplacement, une mission intérimaire de 4 mois à 35 heures par semaine et on vous demande 1 an d'expérience. Toujours sur Gérardmer, avec la société Pandore & Co, un plongeur et aide de cuisine est recherché pour un CDI à 35 heures par semaine. C'est un poste qui est ouvert aux débutants. L'atelier de Gérardmer est à la recherche d'un cuisinier pour un poste en CDI à 39 heures par semaine, à pourvoir dès le 15 juin et avec au moins 1 an d'expérience.
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14: Vous allez pouvoir participer à la nuit de la mine le samedi 23 mai. Ce sera en entrée libre à partir de 17h. Vous avez donc rendez-vous sur le site des Hautes Mines pour découvrir des vieux métiers. Il y aura des animations pour petits et grands, de l'artisanat, théâtre, musique, l'auberge des mineurs pour boire et se restaurer, visite bien sûr des mines possibles. L'accès sur le site se fait uniquement par navette. Elles seront gratuites et vont naviguer tout au long de la soirée. Elles partiront depuis le parking du musée situé rue de la Gare. Et pour plus de détails, rendez-vous sur le site hautemine.com. À Ramonchamp, la municipalité vous propose une sortie nature pour le samedi 23 mai avec un guide qui vous proposera de marcher et de découvrir l'histoire locale, le patrimoine forestier, la botanique, les effets du réchauffement climatique. Alors le départ sera donné à 14h devant la mairie, c'est gratuit, mais il faut s'inscrire au 06 62 51 66 90. Au Tio, vous allez pouvoir assister à l'élection de Miss 15-17 Vosges, prévue pour le dimanche 24 mai à la médiathèque. Ouverture des portes à 13h30, entrée à 16€ par personne, 10€ pour les enfants de 5 à 11 ans avec buvette sur place. Possibilité de réserver des places avec l'adresse miss1517vosges@free.fr. La société de pêche La Truite de Ventron organise un concours de pêche à la truite baguée. Ce sera à l'étang des Chauproies le dimanche 24 mai. Inscription sur place dès 7h. Ce sera 20€ la journée et 10€ pour les moins de 10 ans avec plusieurs lots à remporter. Restauration possible avec un menu à 16€ pour lequel il faut réserver au 07 61 47 70 81. Dans le cadre de la foire au beignet qui est prévue pour le 7 juin au Tillot, il va y avoir l'élection de Miss et Mister Beignet organisée par Anime Tillot. Et vous devez vous inscrire avant le 25 mai par mail avec l'adresse animetillot 88160@gmail.com ou encore par téléphone au 06 88 07 78 15. Le comité des fêtes du Ménil vous propose le marché aux puces et de l'artisanat pour le lundi de Pentecôte, le 25 mai. Ce sera de 6h à 18h à côté de la familiale. Vous pouvez, pour les emplacements, réserver au 06 51 55 06 12 ou encore vous procurer des bulletins d'inscription en mairie. Le club de foot, le FC Saint-Maurice-Fraisse, organise un concours de belote le samedi 30 mai à partir de 19h à la salle des fêtes de Fraisse avec de nombreux lots à gagner, buvettes et petites restaurations sur place. Alors ce sera 16€ par équipe. Vous pouvez donc vous renseigner au 06 47 20 34 48. L'épreuve cycliste, le Tour des Vosges, va passer par le Tillot le samedi 30 mai et il va y avoir des perturbations au niveau de la circulation entre 9h et 15h, avenue de la Résistance, rue de la Favée, rue du Vaxeux et voie verte.
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1: Bienvenue dans votre émission Bel et Bien avec Marie-Élise sur Radio des Ballons. Aujourd'hui, nous parlons des crèmes de nuit.
2: Alors, dans certaines gammes, la différence tient principalement à la texture, qui est plus riche grâce à l'ajout d'agents nourrissants en plus ou moins grande quantité, à évaluer donc selon le degré de sécheresse de la peau. C'est vraiment la nuit qu'on peut utiliser, quand on a une peau très sèche, qu'on peut utiliser les crèmes vraiment les plus grasses.
1: Okay.
2: Voilà. Alors, la texture donc, que l'on va choisir est vraiment en fonction de son goût, puis aussi de son ressenti. Parce que c'est vrai que quand on a une peau grasse, on n'aime pas du tout mettre une crème grasse, même pour la nuit.
1: Ouais.
2: On va surtout utiliser une crème très, très, très hydratante. Quand la peau est grasse.
1: Pour un peu qu'on ait d'hydrant en soi.
2: Oh là c'est la truite dans le papier. Et oui, voilà, voilà, voilà. Donc, quel principe actif privilégié ? Le soin de nuit est surtout intéressant pour apporter en plus de, un petit plus donc à sa routine. Certains actifs favorisent par exemple le processus métabolique mis en action la nuit, comme le rétinol et les acides de fruits, qui relancent le renouvellement cellulaire, uniformisent, lissent en surface et accentuent l'éclat au réveil. On peut aussi miser sur un apport en acide hyaluronique et en vitamine C, ainsi qu'en peptides, qui vont stimuler les composants du derme pour une action anti-rides et une fermeté optimale. D'autres formules sont enrichies en boosters de circulation sanguine pour mieux éliminer les déchets, en antioxydants pour lutter contre les radicaux libres et en agents apaisants, bien sûr. Alors, est-ce qu'on va choisir entre les AHA ou le rétinol ? Alors, si on a la peau grasse, épaisse et que l'on cherche à agir sur le renouvellement cellulaire, épidermique et l'exfoliation en surface, donc les AHA sont à privilégier. Les peaux acnéiques opteront pour l'acide salicylique. Celles ayant tendance à rougir choisiront l'acide azélaïque. Et les peaux matures, l'acide glycolique. Le rétinol a une action plus globale. S'il desquame en surface, il agit surtout plus en profondeur sur le collagène, les rides et les taches. On peut aussi associer les deux familles d'actifs à condition de ne pas avoir la peau sensible. Là, c'est très, très important. Et surtout, donc, bien le matin au réveil, bien se laver la peau pour retirer tous les actifs qui seraient photosensibilisants le lendemain. C'est ça. Alors, est-ce qu'un soin de nuit doit être forcément beaucoup plus nourrissant ? La nuit, la peau se déshydrate. Donc, il est normal que les crèmes du soir donc, soient dotées d'actifs hydratants. Et comme elle a tendance à s'assécher avec l'âge, elles sont aussi plus riches en acides gras. Les peaux mixtes et grasses trouveront leur bonheur avec des textures gélifiées et aqueuses, hydratantes, mais plus légères sur la peau ou des sérums.
1: Est-ce qu'il y a une différence de prix entre les crèmes de jour et de nuit ?
2: Alors souvent la crème de nuit qui est beaucoup plus concentrée en actifs, souvent est un petit peu plus chère que la crème de jour. Mais ça, c'est pas une généralité. Ça dépend des marques, ça dépend surtout des principes actifs que contiennent les deux crèmes.
1: Ouais.
2: Alors, il y a une petite question qu'on m'avait posée une fois. Est-ce que la crème de nuit aide à s'endormir ? Je suis désolée, mais non. Pas du tout. Pas du tout, du tout, du tout. Pareil, une dame, je lui avais dit de mettre une crème très, très riche parce qu'elle a la peau très, très sèche, vraiment très sèche. Il fallait qu'elle mette une crème grasse, même la journée, parce que la peau avait tendance à desquamer vraiment et à craqueler un petit peu. Alors, elle me dit, je vais pas en prendre une trop grasse parce que je suis au régime.
1: Ouais.
2: Alors là, j'étais un petit peu embêtée, je ne savais quoi dire.
1: Voilà, la peau sort, mais dans une certaine limite quand même.
2: Voilà, mais je lui ai dit surtout de ne point la manger.
1: Du tout, c'est mieux.
2: Ça agit sur la peau, pas à l'intérieur. Pas la peau de la bouche, ni du cou, ni des intestins. Du tout, du tout. Et voilà ce petit dossier.
1: Merci Marie-Élise et à très bientôt.
2: À très bientôt. Merci Raphaël, merci à tous.

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2: La vie au pays de Remiremont, un atelier d'écriture avec Laurence Van Aeren, auteure et animatrice professionnelle. Elle propose un cycle d'ateliers d'écriture une fois par mois jusqu'en juin. Vous pourrez vous essayer au plaisir des mots samedi 23 mai de 14h à 17h à la médiathèque intercommunale Le Cercle. C'est gratuit, c'est sur inscription, organisé donc par la médiathèque. Les fléchettes traditionnelles Master de Ligue 2026, équipe le samedi à 10h, doublette le dimanche à 10h, individuel le dimanche à partir de 13h30. C'est samedi 23 et dimanche 24 mai au gymnase Charlet. Entrée libre, renseignements et inscriptions au 06 30 99 49 46, organisé par le club d'artistes. Dimanche 24 mai, stage de danse venu exceptionnel de Jonathan Genvrin, professeur de la Star Academy, pour deux stages de danse. Le premier stage de 10h à midi, le deuxième stage de 14h à 16h au gymnase donc du Tertre. Adhérent à la Danse Moderne Academy, c'est 45€. Non adhérent à la Danse Moderne Academy, donc 50€. Réservation sur www.loasso.com, association-danse-moderne-academy. Enfin, vous trouverez en tant que bon spécialiste de l'Internet. Samedi 23 mai, ce sera la Nuit Européenne des Musées, de 20h à 23h. L'entrée est libre et gratuite. Au musée Charles de Bruyère, de 20h à 23h, exposition. Auguste Jacquot, artiste et lithographe, et de 1974 à 1967, c'est comme ça qu'il a vécu. À 20h, présentation de l'exposition par le conservateur. De 20h à 23h, jeu de piste d'hier à aujourd'hui, les ancêtres de nos objets au quotidien. Et puis à 21h et 22h, visite guidée, découvrir le musée. Musée Charles Fréry, de 20h à 23h, l'exposition La forêt céleste d'Arnaud Clair et rencontre avec l'artiste. De 20h à 23h, jeu de piste, enquête au musée. Et à 20h, à 21h, 22h, visite guidée dans la maison du collectionneur. Bon moment à passer donc en moment de cette nuit des musées. Et puis Auguste Jacquot, l'exposition au musée Charles de Bruyère du 18 au 24 mai. Ce sera l'exposition d'Auguste Jacquot, donc artiste et lithographe. Et l'exposition présente son fonds d'atelier donné par son arrière-petite-fille quand même.
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1: La scierie Duhou, basée à Ramonchamp, est à la recherche d'un opérateur de machine. C'est pour un poste à 35 heures. Et puis, on recherche également un trieur pour un poste, là encore, à 35 heures. Alors, pour ces deux offres, vous pouvez contacter le 03 29 25 01 93 ou bien écrire à l'adresse conta@scierieduhou.fr. L'auberge des sources située au Duthem Château-Lambert est à la recherche d'un employé polyvalent de restaurant. C'est pour un job d'été, un CDD de 2 mois à 35 heures par semaine. Un poste qui est ouvert aux débutants. Alors vous pouvez vous rendre directement sur place ou bien envoyer votre CV à l'adresse auberge.d.source@gmail.com. Une entreprise de Remiremont est à la recherche d'un conseiller de vente et service après-vente multimédia pour un contrat à durée déterminée de 12 mois. Alors c'est un contrat d'apprentissage précisément qui vous est proposé pour préparer des titres professionnels d'employé commercial ou bien conseiller de vente. À noter que ce contrat d'apprentissage est ouvert à tout le monde. À Saint-Étienne-les-Remiremont, un médiateur culturel est recherché pour encadrer la microfolie. Alors, c'est tout simplement un dispositif national chargé d'encourager la création artistique et de favoriser l'accès aux œuvres d'art. C'est donc un contrat à durée déterminée de 3 mois à temps partiel, 20 heures par semaine, qui vous est proposé pour ce poste, qui est ouvert aux débutants avec une formation Bac plus 2 ou équivalent. Il faut être également titulaire du permis pour postuler. À Arches, on recherche un technicien support informatique pour une mission intérimaire de 6 mois à 35 heures par semaine avec au moins 4 ans d'expérience et la maîtrise de l'anglais obligatoire. Une entreprise basée sur Elouette à la recherche d'un conducteur de machines de conditionnement pour une mission intérimaire de 3 mois à 35 heures par semaine avec au moins 1 an d'expérience. La municipalité de Xertigny est à la recherche d'un chargé de communication. C'est pour un contrat à durée déterminée de 12 mois, à temps partiel, 24 heures par semaine. Pour ce poste, on vous demande au moins 1 an d'expérience sur poste similaire, avec également le permis B. À Gérardmer, c'est un poissonnier vendeur pour le rayon marée qui est recherché pour un remplacement. Une mission intérimaire de 4 mois à 35 heures par semaine et on vous demande 1 an d'expérience. Toujours sur Gérardmer, avec la société Pandore & Co, un plongeur et de cuisine est recherché pour un CDI à 35 heures par semaine. C'est un poste qui est ouvert aux débutants. L'atelier de Gérardmer est à la recherche d'un cuisinier pour un poste en CDI à 39 heures par semaine, à pourvoir dès le 15 juin et avec au moins 1 an d'expérience.
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2: L'actualité de ce mardi. Un accident dramatique s'est produit hier après-midi à hauteur de Bulgnéville, au niveau d'une sortie de l'autoroute A31. Un homme de 59 ans circulait seul à bord d'un utilitaire quand, pour une raison qui reste à déterminer, le véhicule s'est déporté pour aller percuter un pylône en béton et sous la violence du choc, l'homme a été éjecté de l'habitacle. Les pompiers sont intervenus avec le SMUR de Vittel, mais il n'y avait plus rien à faire pour le quinquagénaire dont le décès a été prononcé à 15h30. Plusieurs gendarmes étaient sur place ainsi que des agents de l'autoroute et une enquête va être menée afin de faire la lumière sur les circonstances de ce drame. Autre accident, cette fois à la Neuville sous Châtenois vers 5h40 hier. Un homme de 59 ans qui se serait endormi au volant de son auto est allé heurter un véhicule en stationnement.
5: Le conducteur, se plaignant de douleurs thoraciques, a été hospitalisé à Neufchâteau. Vendredi dernier à Darney, il était 19h15 lorsqu'un adolescent de 13 ans jouait au ballon avec un ami sur la place du Champ de Foire. Un adjoint au maire est arrivé pour leur dire d'aller jouer ailleurs car leur ballon tapait dans des lattes en bois et sur une borne de recharge de véhicule. Le garçon de 13 ans aurait ri au nez de l'élu qui lui aurait donné un coup de revers de la main sur le ventre. La mère de l'enfant a déposé plainte dès le lendemain. Si l'élu reconnaît s'être emporté, il a ajouté qu'il avait déjà réprimandé les deux ados à plusieurs reprises et d'ailleurs des plaintes ont été déposées plusieurs fois pour dégradation. Le maire de la commune soutient son adjoint dans cette affaire. Nous avons appris le décès de Nicole Pierra, née Didier, âgée de 86 ans. Ses obsèques seront célébrées jeudi à 10h en l'église de Xon rue Longemer. Décès de Sylviane Lachambre, née Pétri, âgée de 86 ans. Ses obsèques sont prévues jeudi à 10h30 en l'église de Ramonchamp. Décès d'Annie Petitjean, née Jean Roy, âgée de 75 ans. Ses obsèques seront célébrées jeudi à 14h30 en l'église de Fraisse. Je vous rappelle les obsèques de Jean-Claude Pelletier, âgé de 53 ans, prévues jeudi à 14h en l'église de Vanier. Les obsèques d'Isabelle Collin, âgée de 67 ans de Remiremont, sont prévues mercredi à 10h30 en l'église de Sainte-Marguerite. Les obsèques d'Elisabeth de Cockburn, née de Rivière, âgée de 93 ans, seront célébrées mercredi à 14h en l'église de Plombières. Aujourd'hui sont prévues les obsèques de Marguerite Grosjean, née Pierre, âgée de 83 ans, à 10h en l'abbatiale de Remiremont. Les obsèques de Daniel Laurent, âgé de 87 ans du Tillot, sont célébrées à 15h au crématorium d'Héricourt. Le sport et le cyclisme avec le Tour de France 2028, c'est confirmé, il passera par la Lorraine avec un départ donné depuis Reims et des étapes qui passeront donc par Verdun, Metz et Thionville. Le tennis de table avec la proa féminine et aujourd'hui Metz-Étival, match joué à 19h30. La météo de ce mardi, bien après les éclaircies de ce matin, de la pluie est annoncée ensuite avec 16 degrés au mieux. Du mieux pour mercredi avec soleil et nuages de 10 à 20 degrés. Les températures monteront à 23 jeudi et à 26 degrés vendredi. Samedi, encore du soleil, un peu de nuages, quelques gouttes possibles de 10 à 25 degrés.
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1: La grosse actu cinéma du moment, c'est bien sûr le Festival de Cannes qui bat son plein, qui se poursuit jusqu'à samedi pour cette 79e édition. Et on revient directement dans les Vosges avec pas mal de films que vous allez pouvoir retrouver sur notre secteur. Comme par exemple, C'est quoi l'amour ? La comédie de Fabien Gorgeard avec Laure Calamy, Vincent Macaigne, Lies Salem. Et dans cette histoire, Fred demande à son ex-femme Marguerite de faire annuler leur mariage à l'église pour pouvoir s'y remarier. Mais l'histoire n'est pas si simple que ça. Elle va mener cette famille recomposée jusqu'à Rome. Un film qui a été noté 3,8 par la presse et 3,7 par les spectateurs. Ce sont les notes d'Allociné sur 5. Et c'est donc un film qui est à retrouver cette semaine aux Variétés du Tillot ainsi qu'au Majestic à Remiremont. À l'entracte de Vanier, vous allez pouvoir découvrir le film Sorda, un drame espagnol d'Eva Libertad Garcia avec Mariam Garlo et Alvaro Cervantes. C'est l'histoire d'Angela, une femme sourde, et Hector qui est entendant, et ensemble ils vont avoir un enfant. Mais Angela est inquiète, saura-t-elle créer un lien avec sa fille ? Un film qui a été noté 3,9 par la presse et 4,1 par les spectateurs. Toujours à l'affiche, c'est juste une illusion. C'est la comédie d'Olivier Nakache et Enrique Toledano avec Louis Garrel, Camille Cotin, Pierre Lotin. Une plongée dans les années 80 pour ce film. Noté 3,8 par la presse et 4,1 par les spectateurs. À voir encore cette semaine au grand écran à la Bresse. Et puis au Majestic à Remiremont. À la MCL de Gérardmer, vous pourrez découvrir en ce moment Romeria, drame espagnol de Carla Simón. L'histoire, c'est celle de Marina, adoptée, et elle doit renouer avec une partie de sa véritable famille afin d'obtenir un document d'état civil. De bonnes notes pour ce film, noté 3,8 par la presse et 3,5 par les spectateurs. Dans de nombreuses salles, eh bien, il y a toujours les films qui sont à l'affiche depuis plusieurs semaines maintenant pour le plaisir. La comédie avec Alexandra Lamy, Michael, le biopic est consacré à Michael Jackson, et puis aussi Le Diable s'habille en Prada 2, la comédie avec Meryl Streep et Anne Hathaway. À noter aussi que c'est la reprise pour le cinéma du Casino du Lac à Gérardmer après quelques travaux. À Remiremont, au Majestic, vous allez pouvoir retrouver un nouveau volet de la saga Star Wars. Et après la série, voici donc The Mandalorian on Grogu, un film réalisé par Jon Favreau. On y retrouve Pedro Pascal ou encore Sigourney Weaver. Et puis dans un tout autre genre, toujours au Majestic de Remiremont, il y a le film Vivaldi et moi qui vous est proposé. C'est un biopic sur le célèbre compositeur.
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1: Bonjour, là on est au Radio des Ballons du collège. Et je vais vous présenter quelqu'un qui s'appelle Adèle.
2: Alors, c'est une histoire qui s'intitule Le kimono rouge. Aujourd'hui, je vais vous raconter l'histoire du kimono rouge. C'était une jeune femme au teint très pâle et aux cheveux noirs. Elle portait un kimono rouge. Cette jeune femme était mère de deux enfants, Lia, 1 an, et Ace, 3 ans. Elle avait une habitude. Tous les 2 jours, elle se rendait au temple, puis alla voir un vieil homme. Ce vieil homme était une personne très savante. Il portait conseil, comme diraient les habitants de Kyoto. On était un petit quartier où presque tout le monde se connaissait. Un jour, la jeune femme assez mystérieuse du nom de Akane alla au temple. Ensuite, elle alla voir le vieil homme, de son vrai nom, Shinihan. Il lui dit « Akane, s'il te plaît, écoute-moi, ne va pas au temple après-demain, ni le reste de la semaine, il y allait. » « Des quoi ? Qu'est-ce qui se passe-t-il ? » répondit Akane. « Des mauvaises ondes, autrement dit, des esprits. » « Vraiment ? Akane, n'y va pas. » Shinihan se retourna pour prendre un verre d'eau et quand il se remit droit, Akane n'était plus là. 2 jours s'écoulèrent. Elle ne l'écouta pas et y alla. Elle prit la direction du temple, mais une voix lui trottait dans la tête. Cette voix disait « Akane, écoute-le, écoute Shinihan, tu peux toujours faire demi-tour. » Akane se disait « J'y suis bien allée la dernière fois et rien ne m'est arrivé et après tout, je suis une jeune femme de 22 ans indépendante. C'est décidé, j'y vais. » Elle était arrivée et elle entra, se mit à genoux, regarda autour d'elle, le miroir qui était en face bougeait. Les lumières s'éteignèrent. Et un vent glacial surgit de nulle part, suivi d'une sorte de fumée très intense qui sortait du miroir. Quand le brouillard se dissipa, elle était morte, allongée sur le sol.
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6: L'actualité de ce mardi. Un accident dramatique s'est produit hier après-midi à hauteur de Bulgnéville, au niveau d'une sortie de l'autoroute A31. Un homme de 59 ans circulait seul à bord d'un utilitaire quand, pour une raison qui reste à déterminer, le véhicule s'est déporté pour aller percuter un pylône en béton et sous la violence du choc, l'homme a été éjecté de l'habitacle. Les pompiers sont intervenus avec le SMUR de Vittel, mais il n'y avait plus rien à faire pour le quinquagénaire dont le décès a été prononcé à 15h30. Plusieurs gendarmes étaient sur place ainsi que des agents de l'autoroute et une enquête va être menée afin de faire la lumière sur les circonstances de ce drame. Autre accident, cette fois à la Neuville sous Châtenois vers 5h40 hier. Un homme de 59 ans qui se serait endormi au volant de son auto est allé heurter un véhicule en stationnement. Le conducteur, se plaignant de douleurs thoraciques, a été hospitalisé à Neuchâtel. Vendredi dernier à Darney, il était 19h15 lorsqu'un adolescent de 13 ans jouait au ballon avec un ami sur la place du Champ de Foire. Un adjoint au maire est arrivé pour leur dire d'aller jouer ailleurs car leur ballon tapait dans des lattes en bois et sur une borne de recharge de véhicule. Le garçon de 13 ans aurait ri au nez de l'élu qui lui aurait donné un coup de revers de la main sur le ventre. La mère de l'enfant a déposé plainte dès le lendemain. Si l'élu reconnaît s'être emporté, il a ajouté qu'il avait déjà réprimandé les deux ados à plusieurs reprises et d'ailleurs des plaintes ont été déposées plusieurs fois pour dégradation. Le maire de la commune soutient son adjoint dans cette affaire. Nous avons appris le décès de Nicole Pierra, née Didier, âgée de 86 ans. Ses obsèques seront célébrées jeudi à 10h en l'église de Xon rue Langemar. Décès de Sylviane Lachambre, née Pétri, âgée de 86 ans. Ses obsèques sont prévues jeudi à 10h30 en l'église de Ramonchamp. Décès d'Annie Petitjean, née Jean Roy, âgée de 75 ans. Ses obsèques seront célébrées jeudi à 14h30 en l'église de Fraisse. Je vous rappelle les obsèques de Jean-Claude Pelletier, âgé de 53 ans, prévues jeudi à 14h en l'église de Vanier. Les obsèques d'Isabelle Collin, âgée de 67 ans de Remiremont, sont prévues mercredi à 10h30 en l'église de Sainte-Marguerite. Les obsèques d'Elisabeth de Cockburn, née de Rivière, âgée de 93 ans, seront célébrées mercredi à 14h en l'église de Plombières. Aujourd'hui sont prévues les obsèques de Marguerite Grosjean, née Pierre, âgée de 83 ans, à 10h en l'abbatiale de Remiremont. Les obsèques de Daniel Laurent, âgé de 87 ans du Tillau, sont célébrées à 15h au crématorium d'Héricourt. Le sport et le cyclisme avec le Tour de France 2028, c'est confirmé, il passera par la Lorraine avec un départ donné depuis Reims et des étapes qui passeront donc par Verdun, Metz et Thionville. Le tennis de table avec la proa féminine et aujourd'hui Metz-Étival, match joué à 19h30. La météo de ce mardi, eh bien après les éclaircies de ce matin, de la pluie est annoncée ensuite avec 16 degrés au mieux. Du mieux pour mercredi avec soleil et nuages de 10 à 20 degrés. Les températures monteront à 23 jeudi et à 26 degrés vendredi. Samedi, encore du soleil, un peu de nuages, quelques gouttes possibles de 10 à 25 degrés.
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1: Vous allez pouvoir participer à la nuit de la mine le samedi 23 mai. Ce sera en entrée libre à partir de 17h. Vous avez donc rendez-vous sur le site des Hautes Mines pour découvrir des vieux métiers. Il y aura des animations pour petits et grands, de l'artisanat, théâtre, musique, l'auberge des mineurs pour boire et se restaurer, visite bien sûr des mines possibles. L'accès sur le site se fait uniquement par navette. Elles seront gratuites et vont naviguer tout au long de la soirée. Elles partiront depuis le parking du musée situé rue de la Gare. Et pour plus de détails, rendez-vous sur le site hautemines.com. À Ramonchamp, la municipalité vous propose une sortie nature pour le samedi 23 mai avec un guide qui vous proposera de marcher et de découvrir l'histoire locale, le patrimoine forestier, la botanique, les effets du réchauffement climatique. Alors le départ sera donné à 14h devant la mairie, c'est gratuit, mais il faut s'inscrire au 06 62 51 66 90. Au TIO, vous allez pouvoir assister à l'élection de Miss 15-17 Vosges, prévue pour le dimanche 24 mai à la médiathèque. Ouverture des portes à 13h30, entrée à 16€ par personne, 10€ pour les enfants de 5 à 11 ans, avec buvette sur place. Possibilité de réserver des places avec l'adresse miss1517vosges@free.fr. La société de pêche La Truite de Ventron organise un concours de pêche à la truite baguée. Ce sera à l'étang des Chauproies le dimanche 24 mai. Inscription sur place dès 7h. Ce sera 20€ la journée et 10€ pour les moins de 10 ans avec plusieurs lots à remporter. Restauration possible avec un menu à 16€ pour lequel il faut réserver au 07 61 47 70 81. Dans le cadre de la foire au beignet qui est prévue pour le 7 juin au Tillot, il va y avoir l'élection de Miss et Mister Beignet organisée par Anime Tillot. Et vous devez vous inscrire avant le 25 mai par mail avec l'adresse animetillot88160@gmail.com ou encore par téléphone au 06 88 07 78 15. Le comité des fêtes du Ménil vous propose le marché aux puces et de l'artisanat pour le lundi de Pentecôte, le 25 mai. Ce sera de 6h à 18h à côté de la familiale. Vous pouvez, pour les emplacements, réserver au 06 51 55 06 12 ou encore vous procurer des bulletins d'inscription en mairie. Le club de foot, le FC Saint-Maurice-Fraisse, organise un concours de belote le samedi 30 mai à partir de 19h à la salle des fêtes de Fraisse avec de nombreux lots à gagner, buvettes et petites restaurations sur place. Alors ce sera 16€ par équipe. Vous pouvez donc vous renseigner au 06 47 20 34 48. L'épreuve cycliste, le Tour des Vosges, va passer par le Tillot le samedi 30 mai et il va y avoir des perturbations au niveau de la circulation entre 9h et 15h, avenue de la Résistance, rue de la Favée, rue du Vaxeux et voie verte.
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17: La vie au pays de Remiremont, un atelier d'écriture avec Laurence Van Aeren, auteure et animatrice professionnelle. Elle propose un cycle d'ateliers d'écriture une fois par mois jusqu'en juin. Vous pourrez vous essayer au plaisir des mots samedi 23 mai de 14h à 17h à la médiathèque intercommunale Le Cercle. C'est gratuit, c'est sur inscription, organisé donc par la médiathèque. Les fléchettes traditionnelles Master de Ligue 2026, équipe le samedi à 10h, doublette le dimanche à 10h, individuel le dimanche à partir de 13h30. C'est samedi 23 et dimanche 24 mai au gymnase Charlet. Entrée libre, renseignements et inscriptions au 06 30 99 49 46, organisé par le club d'artistes. Dimanche 24 mai, stage de danse venue exceptionnelle de Jonathan Jeanvrin, professeur de la Star Academy, pour deux stages de danse. Le premier stage de 10h à midi, le deuxième stage de 14h à 16h au gymnase donc du Tertre. Adhérent à la Danse Moderne Academy, c'est 45€. Non adhérent à la Danse Moderne Academy, donc 50€. Réservation sur www.lloasso.com, association-dance-moderne-academy. Enfin, vous trouverez en tant que bon spécialiste de l'Internet. Samedi 23 mai, ce sera la Nuit européenne des musées. De 20h à 23h, l'entrée est libre et gratuite. Au musée Charles de Bruyère, de 20h à 23h, exposition. Auguste Jacquot, artiste et lithographe. Et de 1974 à 1967, c'est comme ça qu'il a vécu. À 20h, présentation de l'exposition par le conservateur. De 20h à 23h, jeu de piste d'hier à aujourd'hui, les ancêtres de nos objets au quotidien. Et puis à 21h et 22h, visite guidée, découvrir le musée. Musée Charles Fréry, de 20h à 23h, l'exposition La Forêt Céleste d'Arnaud Clair et rencontre avec l'artiste. De 20h à 23h, jeu de piste, enquête au musée. Et à 20h, 21h, 22h, visite guidée dans la maison du collectionneur. Bon moment à passer donc au moment de cette nuit des musées. Et puis Auguste Jacquot, l'exposition au musée Charles de Bruyères du 18 au 24 mai. Ce sera l'exposition d'Auguste Jacquot, donc artiste et lithographe. Et l'exposition présente son fonds d'atelier donné par son arrière-petite-fille quand même.
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1: Cancer de la vessie. Et si on en parlait, la Minute Santé.
2: Le cancer de la vessie reste encore méconnu alors qu'il touche chaque année des milliers de personnes en France. Professeur Yann Neuzillet, vous êtes urologue à l'hôpital Foch à Suresnes et vice-président de l'Association française d'urologie. Alors comment définir simplement cette maladie et qui est le plus concerné ?
3: Eh bien, le cancer de la vessie est un cancer qui se développe à partir de la muqueuse interne des voies urinaires et depuis cette superficie intérieure va aller en profondeur envahir progressivement les différentes couches de la paroi vésicale, notamment son muscle, et peut ensuite donner des ganglions métastatiques, voire des métastases viscérales. C'est vraiment un cancer qui est sous-estimé. Ça concerne environ 25 000 nouveaux patients par an. Ça représente le cinquième cancer en France. Ce sont principalement des hommes qui sont touchés, 5 fois plus que des femmes. La moyenne d'âge au diagnostic est de 70 ans. C'est une maladie qui évolue assez rapidement. C'est pour ça qu'il ne faut pas retarder le diagnostic.
2: Et quel est le principal facteur de risque ?
3: Le principal facteur de risque ainsi inhalé, c'est le tabac, avec les carcinogènes que l'on connaît pour le cancer du poumon, mais qui sont tout aussi impliqués dans la carcinogénèse principalement vésicale. Et il y a d'autres facteurs de risque plus rares, professionnels, qui sont des dérivés d'hydrocarbures volatiles. Le cancer de la vessie est un cancer fréquent, donc il ne faut pas méconnaître les symptômes pour ne pas retarder le diagnostic et ainsi optimiser le pronostic.
1: Avoir du sang dans les urines est le symptôme le plus courant du cancer de la vessie. Si vos urines sont rouges, même une seule fois, consultez votre médecin.
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2: Massage du visage, une routine pour prendre soin de sa peau. Combiner massage et huile de soin visage permet d'obtenir une routine efficace pour lutter contre différentes imperfections comme le teint terne, l'acné, le manque de tonicité ou encore le manque d'éclat. Les différentes étapes, le drainage lymphatique. Le drainage lymphatique du visage permet de stimuler les fonctions d'épuration du corps. En activant la circulation de la lymphe, nous aidons le corps à évacuer le trop-plein de liquides et toxines et cela permet ainsi d'aider à dégonfler le visage et lui donner un coup d'éclat. Redessiner la mâchoire. Former un crochet avec ses index, partir du creux de son menton et remonter le long de sa mâchoire en appuyant fortement. Répétez ce mouvement 3 fois. Lisser les rides naso-géniens. Faire de même un peu plus haut sur la joue en partant de la commissure des lèvres et en remontant jusqu'aux oreilles. Répétez 3 fois. Redéfinir les pommettes de manière parallèle, venir redessiner ses pommettes en partant des arêtes de son nez et en remontant fermement avec le crochet fermé par ses index jusqu'aux tempes. Atténuer les rides du lion, placez vos mains entre les deux sourcils du bout des doigts, faites remonter la peau délicatement vers le haut en alternant chaque main et ce 3 fois. Lissez les rides du front, placez les paumes de main au niveau des sourcils et remontez doucement en tirant la peau vers le haut jusqu'à la racine des cheveux. Les pincements pour stimuler. De manière générale, les pincements préservent la tonicité d'élastine et de collagène. Ils assurent également une meilleure oxygénation des tissus et contribuent donc à booster l'éclat du teint. Quelques minutes suffisent pour travailler la tonicité et l'élasticité de la peau sur l'ensemble du visage. Il faut juste le faire consciencieusement et de manière régulière. Le pincement se fait en pinçant la peau avec la pulpe des doigts entre le pouce et l'index. Mais attention, il n'est pas profond. Le geste est petit, sec et rapide, assez léger. On peut cibler des zones précises comme les rides d'expression, rides du lion, rides du front, contour de la bouche. Le fait de les stimuler de manière intense permet de repulper la peau à ces endroits précis.
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4: Vous allez pouvoir participer à la nuit de la mine le samedi 23 mai. Ce sera en entrée libre à partir de 17h. Vous avez donc rendez-vous sur le site des Hautes Mines pour découvrir des vieux métiers. Il y aura des animations pour petits et grands, de l'artisanat, théâtre, musique, l'auberge des mineurs pour boire et se restaurer, visite bien sûr des mines possibles. L'accès sur le site se fait uniquement par navette. Elles seront gratuites et vont naviguer tout au long de la soirée. Elles partiront depuis le parking du musée situé rue de la Gare. Et pour plus de détails, rendez-vous sur le site hautemine.com. À Ramonchamp, la municipalité vous propose une sortie nature pour le samedi 23 mai avec un guide qui vous proposera de marcher et de découvrir l'histoire locale, le patrimoine forestier, la botanique, les effets du réchauffement climatique. Alors le départ sera donné à 14h devant la mairie, c'est gratuit, mais il faut s'inscrire au 06 62 51 66 90. Au TIO, vous allez pouvoir assister à l'élection de Miss 15-17 Vosges, prévue pour le dimanche 24 mai à la médiathèque. Ouverture des portes à 13h30, entrée à 16€ par personne, 10€ pour les enfants de 5 à 11 ans avec buvette sur place. Possibilité de réserver des places avec l'adresse miss1517vosges@free.fr. La société de pêche La Truite de Ventron organise un concours de pêche à la truite baguée. Ce sera à l'étang des Chauproies le dimanche 24 mai. Inscription sur place dès 7h. Ce sera 20€ la journée et 10€ pour les moins de 10 ans avec plusieurs lots à remporter. Restauration possible avec un menu à 16€ pour lequel il faut réserver au 07 61 47 70 81. Dans le cadre de la foire au beignet qui est prévue pour le 7 juin au TIO, il va y avoir l'élection de Miss et Mister Beignet organisée par Anime TIO. Vous devez vous inscrire avant le 25 mai par mail avec l'adresse animetio88160@gmail.com ou encore par téléphone au 06 88 07 78 15. Le comité des fêtes du Ménil vous propose le marché aux puces et de l'artisanat pour le lundi de Pentecôte, le 25 mai. Ce sera de 6h à 18h à côté de la familiale. Vous pouvez, pour les emplacements, réserver au 06 51 55 06 12 ou encore vous procurer des bulletins d'inscription en mairie. Le club de foot, le FC Saint-Maurice-Fraisse, organise un concours de belote le samedi 30 mai à partir de 19h à la salle des fêtes de Fraisse avec de nombreux lots à gagner, buvettes et petites restaurations sur place. Alors ce sera 16€ par équipe. Vous pouvez donc vous renseigner au 06 47 20 34 48. L'épreuve cycliste, le Tour des Vosges, va passer par le TIO le samedi 30 mai et il va y avoir des perturbations au niveau de la circulation entre 9h et 15h, avenue de la Résistance, rue de la Favée, rue du Vaxeux et voie verte.
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1: Le collectif 13 est toujours en mission. Aujourd'hui, on vient vous parler du bon côté de la situation.

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2: Vous allez pouvoir participer à la nuit de la mine le samedi 23 mai. Ce sera en entrée libre à partir de 17h. Vous avez donc rendez-vous sur le site des Hautes Mines pour découvrir des vieux métiers. Il y aura des animations pour petits et grands, de l'artisanat, théâtre, musique, l'auberge des mineurs pour boire et se restaurer, visite bien sûr des mines possibles. L'accès sur le site se fait uniquement par navette. Elles seront gratuites et vont naviguer tout au long de la soirée. Elles partiront depuis le parking du musée situé rue de la Gare. Et pour plus de détails, rendez-vous sur le site hautemines.com. À Ramonchamp, la municipalité vous propose une sortie nature pour le samedi 23 mai avec un guide qui vous proposera de marcher et de découvrir l'histoire locale, le patrimoine forestier, la botanique, les effets du réchauffement climatique. Alors le départ sera donné à 14h devant la mairie, c'est gratuit, mais il faut s'inscrire au 06 62 51 66 90. Au Tio, vous allez pouvoir assister à l'élection de Miss 15-17 Vosges, prévue pour le dimanche 24 mai à la médiathèque. Ouverture des portes à 13h30, entrée à 16€ par personne, 10€ pour les enfants de 5 à 11 ans avec buvette sur place. Possibilité de réserver des places avec l'adresse miss1517vosges@free.fr. La société de pêche La Truite de Ventron organise un concours de pêche à la truite baguée. Ce sera à l'étang des Chauproies le dimanche 24 mai. Inscription sur place dès 7h. Ce sera 20€ la journée et 10€ pour les moins de 10 ans avec plusieurs lots à remporter. Restauration possible avec un menu à 16€ pour lequel il faut réserver au 07 61 47 70 81. Dans le cadre de la foire au beignet qui est prévue pour le 7 juin au Tio, il va y avoir l'élection de Miss et Mister Beignet organisée par Anime Tio. Vous devez vous inscrire avant le 25 mai par mail avec l'adresse animetio88160@gmail.com ou encore par téléphone au 06 88 07 78 15. Le comité des fêtes du Ménil vous propose le marché aux puces et de l'artisanat pour le lundi de Pentecôte, le 25 mai. Ce sera de 6h à 18h à côté de la familiale. Vous pouvez, pour les emplacements, réserver au 06 51 55 06 12 ou encore vous procurer des bulletins d'inscription en mairie. Le club de foot, le FC Saint-Maurice-Fraisse, organise un concours de belote le samedi 30 mai à partir de 19h à la salle des fêtes de Fraisse avec de nombreux lots à gagner, buvettes et petites restaurations sur place. Alors ce sera 16€ par équipe. Vous pouvez donc vous renseigner au 06 47 20 34 48. L'épreuve cycliste, le Tour des Vosges, va passer par le Tio le samedi 30 mai et il va y avoir des perturbations au niveau de la circulation entre 9h et 15h, avenue de la Résistance, rue de la Favée, rue du Vaxeux et voie verte.
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1: Le programme d'animation de la médiathèque du TIO. Mercredi 20 mai à 14h15, rendez-vous à l'espace Nature et Culture de Château-Lambert pour une animation sur les traces du lynx. C'est sur inscription pour les enfants de 6 à 11 ans. Pour tout renseignement, inscription, n'hésitez pas à contacter la médiathèque au 03 29 24 98 90.
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Soirée mondaine, le titre d'Oria numéro 1 en ce moment dans le V40, le top de Radio des Ballons. Salut, c'est Raphaël et j'ai le plaisir de vous accompagner jusqu'à 20h en ce mardi. Et ensemble, bien, on va se faire plaisir en musique, bien sûr, à 3h avec des nouveautés et des découvertes. Vous allez pouvoir retrouver, bien sûr, les différentes rubriques de Radio des Ballons avec à venir tout à l'heure à 5h30 la rubrique des écoles. Vous retrouverez aussi un petit peu plus tard les sélections cinéma, sélections télé, quelques offres d'emploi, les infos bien sûr. Et puis comme tous les jours dans cette émission, je vous annoncerai aussi pas mal de rendez-vous qui sont prévus tout autour de chez nous. Mais tout de suite, voici la voix de Barbara Pravi. Où es-tu ?

Et Bruce Springsteen nous interprétait Street of Minneapolis. Tame Impala sera avec nous tout à l'heure. On écoutera aussi Ochish. Il y a une animation qui vous est proposée ce mercredi à l'espace Nature et Culture du haut du thème Château Lambert, exposition en partenariat avec la médiathèque du Thio et le parc naturel régional des Ballons des Vosges, puisque dans le cadre de l'exposition consacrée au lynx boréal, il y a donc ce mercredi à 14h15 dans la peau du lynx. Alors c'est conseillé dès l'âge de 6 ans, en fait ce sont des ateliers qui vont vous permettre grâce à des jeux de découvrir l'environnement de ce célèbre animal. Vous pouvez vous renseigner en allant par exemple sur le site parcballonvosges.fr.

Dracula, le tube de Tame Impala, accompagné par Jenny. Une fête de la nature vous est proposée par la municipalité de Ramonchamp. Vous avez donc rendez-vous ce samedi pour le départ devant la mairie à 14h. Ce sera entièrement gratuit et avec un guide, eh bien, vous allez pouvoir marcher tout au long de la commune pour découvrir l'histoire locale, le patrimoine forestier, la botanique. Vous serez également sensibilisé aux effets du réchauffement climatique. Alors même si c'est gratuit, il faut quand même s'inscrire. Vous pouvez contacter le 06 62 51 66 90. Taylor Swift est avec nous, Hoppolite.

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1: Bonjour, là on est au Radio des Ballons du collège. Et je vais vous présenter quelqu'un qui s'appelle Adèle.
2: Alors, c'est une histoire qui s'intitule « Le kimono rouge ». Aujourd'hui, je vais vous raconter l'histoire du kimono rouge. C'était une jeune femme au teint très pâle et aux cheveux noirs. Elle portait un kimono rouge. Cette jeune femme était mère de deux enfants, Lia, 1 an, et Ace, 3 ans. Elle avait une habitude. Tous les 2 jours, elle se rendait au temple, puis allait voir un vieil homme. Ce vieil homme était une personne très savante. Il portait conseil, comme diraient les habitants de Kyoto. On était un petit quartier où presque tout le monde se connaissait. Un jour, la jeune femme assez mystérieuse du nom de Akane alla au temple. Ensuite, elle alla voir le vieil homme, de son vrai nom Shinihan. Il lui dit « Akane, s'il te plaît, écoute-moi, ne va pas au temple après demain, ni le reste de la semaine, il y a des... » « Des quoi ? Qu'est-ce qui se passe-t-il ? » répondit Akane. « Des mauvaises ondes, autrement dit, des esprits. » « Vraiment ? Akane, n'y va pas !» Shinihan se retourna pour prendre un verre d'eau et quand il se remit droit, Akane n'était plus là. 2 jours s'écoulèrent. Elle ne l'écouta pas et y alla. Elle prit la direction du temple, mais une voix lui trottait dans la tête. Cette voix disait « Akane, écoute-le, écoute Shinihan, tu peux toujours faire demi-tour. » Akane se disait « J'y suis bien allée la dernière fois et rien ne m'est arrivé et après tout, je suis une jeune femme de 22 ans indépendante. C'est décidé, j'y vais. » Elle était arrivée et elle entra, se mit à genoux, regarda autour d'elle, le miroir qui était en face bougeait. Les lumières s'éteignèrent. Et un vent glacial surgit de nulle part, suivi d'une sorte de fumée très intense qui sortait du miroir. Quand le brouillard se dissipa, elle était morte, allongée sur le sol.
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What You Want, Angèle, accompagnée par le groupe Justice. BB Rixa sera tout à l'heure sur Radio des Ballons. Et on continue avec les rendez-vous autour de chez nous, avec le gros événement au TIO de ce samedi, c'est bien sûr la Nuit de la Mine qui va faire son retour pour une nouvelle édition. Vous avez donc rendez-vous sur le site des Hautes Mines dès 17h. Je vous rappelle que c'est entièrement gratuit. Sur place, il y aura des démonstrations de vieux métiers, des animations pour petits et grands, de l'artisanat, théâtre, musique, et puis l'auberge des mineurs pour boire et se restaurer. Vous pouvez en profiter également pour visiter les mines. Sachez que l'accès sur le site se fait par navette. Elles seront gratuites, elles vont naviguer tout au long de la soirée et partiront depuis le parking du musée situé rue de la gare. Si vous voulez d'ailleurs d'autres infos, eh bien rendez-vous sur le site hautesmines.com. Et Gauvin Serres arrive. Silence radio.

À la belle voix de Liam Burston, Die Happy. Et sur Radio des Ballons, on parle maintenant de la nuit européenne des musées avec un bel événement qui vous est proposé pour ce samedi. Vous avez rendez-vous au musée départemental de la montagne du thème Château-Lambert dès 18h. Un événement qui sera gratuit et axé autour du pain, puisqu'il y aura notamment des ateliers saveurs du fournil et puis aussi à 20h30 un spectacle conté qui s'appelle Les Dits du Pain. Et c'est pour tout public dès l'âge de 8 ans. Alors, les réservations sont tout de même conseillées. Vous pouvez donc contacter le musée au 03 84 20 43 09. Il y a également le site avec le parc des ballons qui vous est proposé pour plus d'infos. Place maintenant à ce titre de Bieber Rixa, New Religion.

Et un tout nouveau single pour la chanteuse Daisy. Zaoui arrive tout à l'heure sur Radio des Ballons, accompagné par Stéphane. On écoutera aussi l'autre duo, Julien Lib, Ota. Et puis encore plein d'autres artistes, bien sûr, d'ici 20h dans cette émission. C'est Cyril qui sera avec nous pour l'émission L'Histoire en Musique à partir de 20h. Et on poursuit avec Audrey Aubert. What Hair?

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0: Le titre Ennemi en découverte en ce moment sur Radio des Ballons, interprété par Edgar. Vous allez pouvoir retrouver dans quelques instants votre sélection cinéma. Mais avant ça, je vous parle de l'élection de Miss 15-17 Vosges. Vous allez pouvoir assister à ce rendez-vous prévu pour dimanche au Tillot. C'est à la médiathèque. Ouverture des portes à 13h30. Cette élection est à suivre au tarif de 16€ par personne, 10€ pour les enfants de 5 à 11 ans. Et en dessous 5 ans, ce sera même gratuit. Il y aura une buvette sur place et sachez que vous pouvez réserver des places. Vous pouvez donc écrire à l'adresse miss1517vosges@free.fr. Voici les enfoirés, ils chantent bien sûr au profit des Restos du Cœur. Tout se casse.
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1: La grosse actu cinéma du moment, c'est bien sûr le Festival de Cannes qui bat son plein, qui se poursuit jusqu'à samedi pour cette 79e édition. Et on revient directement dans les Vosges avec pas mal de films que vous allez pouvoir retrouver sur notre secteur, comme par exemple « C'est quoi l'amour ?», la comédie de Fabien Gorgeard avec Laure Calamy, Vincent Macaigne, Lies Salem. Et dans cette histoire, Fred demande à son ex-femme Marguerite de faire annuler leur mariage à l'église pour pouvoir s'y remarier. Mais l'histoire n'est pas si simple que ça. Elle va mener cette famille recomposée jusqu'à Rome. Un film qui a été noté 3,8 par la presse et 3,7 par les spectateurs. Ce sont les notes d'Allociné sur 5. Et c'est donc un film qui est à retrouver cette semaine aux Variétés du Tio ainsi qu'au Majestic à Remiremont. À l'entracte de Vanier, vous allez pouvoir découvrir le film Sorda, un drame espagnol d'Eva Libertad Garcia avec Mariam Garlo et Alvaro Cervantes. C'est l'histoire d'Angela, une femme sourde, et Hector qui est entendant, et ensemble ils vont avoir un enfant. Mais Angela est inquiète, saura-t-elle créer un lien avec sa fille? Un film qui a été noté 3,9 par la presse et 4,1 par les spectateurs. Toujours à l'affiche, c'est juste une illusion. C'est la comédie d'Olivier Nakache et Enrique Toledano avec Louis Garrel, Camille Cotin, Pierre Lottin. Une plongée dans les années 80 pour ce film, noté 3,8 par la presse et 4,1 par les spectateurs. À voir encore cette semaine au grand écran à la Bresse et puis au Majestic à Remiremont. À la MCL de Gérardmer, vous pourrez découvrir en ce moment Romeria, drame espagnol de Carla Simón. L'histoire, c'est celle de Marina, adoptée, et elle doit renouer avec une partie de sa véritable famille afin d'obtenir un document d'état civil. De bonnes notes pour ce film, noté 3,8 par la presse et 3,5 par les spectateurs. Dans de nombreuses salles, eh bien, il y a toujours les films qui sont à l'affiche depuis plusieurs semaines maintenant pour le plaisir. La comédie avec Alexandra Lamy, Michael, le biopic est consacré à Michael Jackson, et puis aussi Le Diable s'habille en Prada 2, la comédie avec Meryl Streep et Anne Hathaway. À noter aussi que c'est la reprise pour le cinéma du Casino du Lac à Gérardmer après quelques travaux. À Remiremont, au Majestic, vous allez pouvoir retrouver un nouveau volet de la saga Star Wars. Et après la série, voici donc The Mandalorian and Grogu, un film réalisé par Jon Favreau. On y retrouve Pedro Pascal ou encore Sigourney Weaver. Et puis dans un tout autre genre, toujours au Majestic de Remiremont, il y a le film Vivaldi et moi qui vous est proposé. C'est un biopic sur le célèbre compositeur.
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Ah, plutôt original, hein, ce morceau d'Emma et Nat à The Opera sur Radio des Ballons. À suivre l'agenda des Hauts-de-Vosges. Puis à 6h30, vous aurez bien sûr droit à l'actualité de cette journée. Place maintenant aux amateurs de pêche avec ce concours qui est prévu pour dimanche avec la truite de Ventron qui vous propose à l'étang des Chauproies, eh bien, une inscription dès 7h. La journée sera au tarif de 20€. Ça sera 10€ pour les moins de 10 ans. Il y aura des lots sympas à remporter. Il y aura également une restauration sur place avec un menu à 16€ pour lequel il faut réserver au 07 61 47 70

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1: La vie au pays de Remiremont, un atelier d'écriture avec Laurence Van Aeren, auteure et animatrice professionnelle. Elle propose un cycle d'ateliers d'écriture une fois par mois jusqu'en juin. Vous pourrez vous essayer au plaisir des mots samedi 23 mai de 14h à 17h à la médiathèque intercommunale Le Cercle. C'est gratuit, c'est sur inscription, organisé donc par la médiathèque. Les fléchettes traditionnelles Master de Ligue 2026, équipe le samedi à 10h, doublette le dimanche à 10h, individuel le dimanche à partir de 13h30. C'est samedi 23 et dimanche 24 mai au gymnase Charlet. Entrée libre, renseignements et inscriptions au 06 30 99 49 46, organisé par le club d'artistes. Dimanche 24 mai, stage de danse venue exceptionnelle de Jonathan Janvrin, professeur de la Star Academy, pour deux stages de danse. Le premier stage de 10h à midi, le deuxième stage de 14h à 16h au gymnase donc du Tertre. Adhérent à la Danse Moderne Academy, c'est 45 euros. Non adhérent à la Danse Moderne Academy, donc 50 euros. Réservation sur www.loasso.com, association-dansemoderneacademy. Enfin, vous trouverez en tant que bon spécialiste de l'Internet. Samedi 23 mai, ce sera la Nuit Européenne des Musées. De 20h à 23h, l'entrée est libre et gratuite. Au musée Charles de Bruyère, de 20h à 23h, exposition. Auguste Jacquot, artiste et lithographe. Et de 1974 à 1967, c'est comme ça qu'il a vécu. À 20h, présentation de l'exposition par le conservateur. De 20h à 23h, jeu de piste d'hier à aujourd'hui, les ancêtres de nos objets au quotidien. Et puis à 21h et 22h, visite guidée, découvrir le musée. Musée Charles Fréry, de 20h à 23h, l'exposition La

0: Forêt Céleste d'Arnaud Clair et rencontre avec l'artiste de 20h à 23h, jeu de piste, enquête au musée et à 20h, 21h, 22h, visite guidée dans la maison du collectionneur. Bon moment à passer donc au moment de cette nuit des musées. Et puis Auguste Jacquot, l'exposition au musée Charles de Bruyères du 18 au 24 mai. Ce sera l'exposition d'Auguste Jacquot, donc artiste et lithographe. Et l'exposition présente son fonds d'atelier donné par son arrière-petite-fille quand même.
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2: Bientôt l'heure de vos infos à 6h30 sur Radio des Ballons. Et direction maintenant la Haute-Saône avec le festival de randonnée 1000 pas aux 1000 étangs. C'est la 23e édition cette année. Et donc pour dimanche, il y aura une sortie depuis Émoulières. Alors comme à chaque fois, deux circuits au choix, un grand et un petit. Départ entre 8h et 13h. Inscription sur place à 2€ par personne. C'est même gratuit pour les moins de 12 ans. Si vous voulez plus de détails, vous pouvez vous rendre sur le site lesmilletans.com. Et c'est Théodora qui est avec nous. Miss Kitoko.

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6: L'actualité de ce mardi. Un accident dramatique s'est produit hier après-midi à hauteur de Bulgnéville, au niveau d'une sortie de l'autoroute A31. Un homme de 59 ans circulait seul à bord d'un utilitaire quand, pour une raison qui reste à déterminer, le véhicule s'est déporté pour aller percuter un pylône en béton et sous la violence du choc, l'homme a été éjecté de l'habitacle. Les pompiers sont intervenus avec le SMUR de Vittel, mais il n'y avait plus rien à faire pour le quinquagénaire dont le décès a été prononcé à 15h30. Plusieurs gendarmes étaient sur place ainsi que des agents de l'autoroute et une enquête va être menée afin de faire la lumière sur les circonstances de ce drame. Autre accident, cette fois à la Neuville sous Châtenois vers 5h40 hier. Un homme de 59 ans qui se serait endormi au volant de son auto est allé heurter un véhicule en stationnement. Le conducteur, se plaignant de douleurs thoraciques, a été hospitalisé à Neuchâtel. Vendredi dernier à Darney, il était 19h15 lorsqu'un adolescent de 13 ans jouait au ballon avec un ami sur la place du Champ de Foire. Un adjoint au maire est arrivé pour leur dire d'aller jouer ailleurs car leur ballon tapait dans des lattes en bois et sur une borne de recharge de véhicule. Le garçon de 13 ans aurait ri au nez de l'élu qui lui aurait donné un coup de revers de la main sur le ventre. La mère de l'enfant a déposé plainte dès le lendemain. Si l'élu reconnaît s'être emporté, il a ajouté qu'il avait déjà réprimandé les deux ados à plusieurs reprises et d'ailleurs des plaintes ont été déposées plusieurs fois pour dégradation. Le maire de la commune soutient son adjoint dans cette affaire. Nous avons appris le décès de Nicole Pierra, née Didier, âgée de 86 ans. Ses obsèques seront célébrées jeudi à 10h en l'église de Xon rue Longemer. Décès de Sylviane Lachambre, née Pétri, âgée de 86 ans. Ses obsèques sont prévues jeudi à 10h30 en l'église de Ramonchamp. Décès d'Annie Petitjean, née Jean Roy, âgée de 75 ans. Ses obsèques seront célébrées jeudi à 14h30 en l'église de Fraisse. Je vous rappelle les obsèques de Jean-Claude Pelletier, âgé de 53 ans, prévues jeudi à 14h en l'église de Vanier. Les obsèques d'Isabelle Collin, âgée de 67 ans de Remiremont, sont prévues mercredi à 10h30 en l'église de Sainte-Marguerite. Les obsèques d'Elisabeth de Cockburn, née de Rivière, âgée de 93 ans, seront célébrées mercredi à 14h en l'église de Plombières. Aujourd'hui sont prévues les obsèques de Marguerite Grosjean, née Pierre, âgée de 83 ans, à 10h en l'abbatiale de Remiremont. Les obsèques de Daniel Laurent, âgé de 87 ans du Tillot, sont célébrées à 15h au crématorium d'Héricourt. Le sport et le cyclisme avec le Tour de France 2028, c'est confirmé, il passera par la Lorraine avec un départ donné depuis Reims et des étapes qui passeront donc par Verdun, Metz et Thionville. Le tennis de table avec la proa féminine et aujourd'hui Metz-Étival, match joué à 19h30. La météo de ce mardi, eh bien après les éclaircies de ce matin, de la pluie est annoncée ensuite avec 16 degrés au mieux. Du mieux pour mercredi avec soleil et nuages de 10 à 20 degrés. Les températures monteront à 23 jeudi et à 26 degrés vendredi. Samedi, encore du soleil, un peu de nuages, quelques gouttes possibles de 10 à 25 degrés.
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1: Swim, c'était bien sûr le titre des BTS. Et avant de retrouver vos offres d'emploi vosgiennes, on poursuit sur Radio des Ballons avec l'élection de Miss et Mister Beignet. Elle va se tenir durant la foire au beignet du Thiot qui est prévue pour le 7 juin. Et vous pouvez donc vous inscrire pour participer à cette élection. Vous allez pouvoir remporter de beaux lots. Les inscriptions doivent se faire avant le 25 mai avec l'adresse animthiot. 88 160@gmail.com. Vous pouvez également téléphoner à Anime Thio directement au 06 88 07 78 15. Et c'est Jade qui nous rejoint avec son titre Church. 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
1: La scierie Duhou, basée à Ramonchamp, est à la recherche d'un opérateur de machine. C'est pour un poste à 35 heures. Et puis, on recherche également un trieur pour un poste, là encore, à 35 heures. Alors, pour ces deux offres, vous pouvez contacter le 03 29 25 01 93 ou bien écrire à l'adresse conta@scierieduhou.fr. L'auberge des sources située au Duthème Château-Lambert est à la recherche d'un employé polyvalent de restaurant. C'est pour un job d'été, un CDD de 2 mois à 35 heures par semaine. Un poste qui est ouvert aux débutants. Alors vous pouvez vous rendre directement sur place ou bien envoyer votre CV à l'adresse auberge.des.sources@gmail.com. Une entreprise de Remiremont est à la recherche d'un conseiller de vente et service après-vente multimédia pour un contrat à durée déterminée de 12 mois. Alors c'est un contrat d'apprentissage précisément qui vous est proposé pour préparer des titres professionnels d'employé commercial ou bien conseiller de vente. À noter que ce contrat d'apprentissage est ouvert à tout le monde. À Saint-Étienne-les-Remiremont, un médiateur culturel est recherché pour encadrer la microfolie. Alors, c'est tout simplement un dispositif national chargé d'encourager la création artistique et de favoriser l'accès aux œuvres d'art. C'est donc un contrat à durée déterminée de 3 mois à temps partiel, 20 heures par semaine, qui vous est proposé pour ce poste, qui est ouvert aux débutants avec une formation Bac plus 2 ou équivalent. Il faut être également titulaire du permis pour postuler. À Arches, on recherche un technicien support informatique pour une mission intérimaire de 6 mois à 35 heures par semaine avec au moins 4 ans d'expérience et la maîtrise de l'anglais obligatoire. Une entreprise basée sur Elouette à la recherche d'un conducteur de machines de conditionnement pour une mission intérimaire de 3 mois à 35 heures par semaine avec au moins 1 an d'expérience. La municipalité de Xertigny est à la recherche d'un chargé de communication. C'est pour un contrat à durée déterminée de 12 mois, à temps partiel, 24 heures par semaine. Pour ce poste, on vous demande au moins 1 an d'expérience sur poste similaire, avec également le permis B. À Gérardmer, c'est un poissonnier vendeur pour le rayon marais qui est recherché pour un remplacement, une mission intérimaire de 4 mois à 35 heures par semaine et on vous demande 1 an d'expérience. Toujours sur Gérardmer, avec la société Pandore & Co, un plongeur et aide de cuisine est recherché pour un CDI à 35 heures par semaine. C'est un poste qui est ouvert aux débutants. L'atelier de Gérardmer est à la recherche d'un cuisinier pour un poste en CDI à 39 heures par semaine, à pourvoir dès le 15 juin et avec au moins 1 an d'expérience.
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Ouais, vous l'avez reconnu bien sûr, hein, Charlotte Cardin, The Way We Touch. Sur Radio des Ballons tout à l'heure, eh bien, on écoutera Joseph Kamel. Le comité des fêtes du Ménil organise le marché aux puces et de l'artisanat. C'est pour le lundi de Pentecôte, le 25 mai. Ce sera donc autour de la familiale de 6h à 18h avec de nombreux exposants. Le marché des artisans, bien sûr. Et vous pouvez réserver des emplacements, hein, si vous souhaitez exposer au 06 51 55 06 12. Il y a même des bulletins d'inscription qui sont disponibles directement en mairie. Allez, ça vous dit un petit Adochine, c'est parti. Sana sur la croix.

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Raphaël pour vous accompagner pendant encore une bonne heure sur Radio des Ballons ce mardi. Et puis ensuite, c'est Cyril qui prendra le relais de 20h jusqu'à minuit pour l'émission L'Histoire en Musique. Côté musique à suivre, Christophe Maé. Ça sera juste après Elijah Games, La Bobo.

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1: Le programme d'animation de la médiathèque du TIO. Mercredi 20 mai à 14h15, rendez-vous à l'espace Nature et Culture de Château-Lambert pour une animation sur les traces du lynx. C'est sur inscription pour les enfants de 6 à 11 ans. Pour tout renseignement, inscription, n'hésitez pas à contacter la médiathèque au 03 29 24 98 90.
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La Camisa Negra avec Elliot. Le groupe U2 sera tout à l'heure sur Radio des Ballons. Vous pourrez aussi écouter, par exemple, Robbie Williams. Et on parle déjà de la prochaine rentrée scolaire. Oui, l'année en cours n'est même pas finie. Qu'il est temps de parler de l'aide communale de la rentrée attribuée aux collégiens du TIO domiciliés au TIO. Une aide qui se monte à 50 euros par élève avec donc des conditions à remplir. Il faut avoir sa résidence principale au TIO et puis fréquenter bien sûr l'établissement. Alors, des formulaires sont à retirer actuellement en mairie. Ils devront être remplis et retournés en mairie également pour le vendredi 29 mai, dernier délai.

Et après ce titre de Gauvin Serre, c'est bien, on poursuit avec ce rendez-vous qui est prévu à la médiathèque du Tillot pour le vendredi 29 mai. À 20h, vous pourrez découvrir le spectacle « Je t'attendant ». Alors, c'est avec la compagnie des Insupportés. C'est un spectacle avec l'histoire d'une clown abandonnée par l'amour. Elle sera accompagnée de Lucie au piano. Un spectacle poétique avec un humour absurde. C'est dans le cadre du festival « Le temps des meufs ». Alors, c'est tout public. C'est conseillé dès l'âge de 8 ans. Il y a une petite entrée payante qui vous est proposée. Vous pouvez d'ailleurs vous inscrire sur Hello Asso. Vous pouvez aussi vous renseigner à la médiathèque. À noter qu'à 19h, il y aura aussi en préalable une petite restauration qui sera au bénéfice de l'association Les Fêlés du local. Vous savez tout, on écoute le groupe U2. Song of the Future. Belle soirée avec Radio du Ballon.

Julien Leeb chantait avec Ota, dis-moi ouf. Sur Radio des Ballons, on parle du festival à Frisson, dont c'est la 15e édition cette année. Vous avez donc rendez-vous le 30 mai à l'esplanade de la Maison Romane, c'est à Épinal. Festival en entrée libre qui commencera à 15h30 et qui va se finir jusqu'au bout de la nuit avec des spectacles, Poil à gratter et puis les contes des Myrtilles, des artistes, des chanteurs également sur scène, les Chanko, des Melchkeys, Rosalie, Supreme Tagle Simon, avec également la présence d'un village associatif et buvette et puis restauration. Il y aura notamment du poulet yassa, du chili végé, du rougail saucy, bref, de bonnes choses. Vous pouvez vous renseigner en allant sur la page Facebook du festival à Frisson si vous voulez plus de détails. Robbie Williams est avec nous, All My Life. 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

Et après Léna, on poursuit sur Radio des Ballons. Je vous annonce que dans quelques minutes, vous allez pouvoir retrouver Raymond avec la sélection télé de ce mardi soir. Il y a un concours de belote qui est organisé par le club de foot, le FC Saint-Maurice-Fraisse. C'est pour le samedi 30 mai, alors vous avez rendez-vous dès 19h à la salle des fêtes de Fraisse. Il y aura pas mal de lots à gagner, buvette, petite restauration et c'est donc 16€ par équipe. Vous pouvez vous renseigner au 06 47 20 34 48. Holly Humberstone chante « To love somebody ».

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1: Nos coups de cœur télévisés en ce mardi, et France 4 propose à 21h Vers un avenir radieux. C'est un film de Nanni Moretti et puis Giovanni, cinéaste italien renommé, s'apprête à tourner son nouveau film, mais entre son couple en crise, son producteur français au bord de la faillite et sa fille qui le délaisse, tout semble jouer contre lui. Toujours sur la corde raide, Giovanni va devoir repenser sa manière de faire s'il veut mener tout son petit monde vers un avenir radieux. Et à 22h30, même chaîne, une journée avec Jacques Brel. Plus d'une vingtaine d'artistes se réunissent pour célébrer Brel le temps d'une journée. Ils ont tous un point commun. Sans Jacques Brel, ils ne seraient pas devenus les artisans qu'ils sont aujourd'hui. En solo ou en duo, ils reprennent des chansons cultes qu'ils aiment et qui racontent la fragilité de l'homme. De l'asphalte à l'assiette, c'est France 5 qui le propose à 21h05. Bien souvent, se restaurer sur la route revient à choisir entre un sandwich triangle et de plus ou moins bonne qualité, et un fast-food gras et sucré. Et paradoxalement, pour manger local sur l'autoroute, la seule solution, c'est de chercher dans les rayons des stations-service les spécialités régionales et les produits du terroir. Oui, parce que souvent, effectivement, il y en a. W9 à 21h15, on connaît la chanson. Années 90, pour cette première édition, place à une spéciale années 90, l'occasion de découvrir, de redécouvrir les titres qui ont marqué toute une génération à travers des jeux à la fois surprenants et diversifiants. Et puis, à 22h, on connaît la chanson. Ce sont les années 90 et c'est présenté par Laurence Boccolini. Et les 20 tubes des années 90 préférés des Français à 23h20. Également, Futuroscope, sensations fortes et mondes aquatiques, les défis du nouveau parc. C'est à partir de 21h25 et c'est sur TMC. Bonne soirée télé.
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Vous l'entendez depuis quelques semaines sur Radio des Ballons avec Heureux, Heureux, elle s'appelle Sab. Céline Dion sera avec nous d'ici quelques minutes. Au Tillou, il va y avoir une course cycliste. C'est le Tour des Vosges qui va passer par chez nous le samedi 30 mai de 9h à 15h. Alors à noter qu'il y aura quelques perturbations au niveau de la circulation puisque la course passera par l'avenue de la Résistance, la rue de la Favée, rue du Vaxeux, puis également la voie verte. Je crois

Gut Punch, le titre était interprété par Nick Jonas. Il y a une exposition que vous pouvez encore découvrir jusqu'à la fin de ce mois. C'est au musée du textile de Ventron. L'expo s'appelle « Ouvriers, ouvrières des vies vosgiennes » et elle est prêtée par le conseil départemental des Vosges.

Et après Shakira, bien, j'ai encore le temps de vous annoncer cet événement. Et ces portes ouvertes qui sont proposées au collège Jean Montémont de Rue. Ce sera pour le vendredi 5 juin de 17h à 21h avec plusieurs animations par les professeurs et les élèves. Il y aura un escape game, un jeu avec aussi une mini-ferme, la présence d'un marché des producteurs locaux, un food truck et puis même un glacier. Et ça sera bien sûr ouvert à tous pour découvrir cet établissement.

Poupée parfaite, un titre du groupe Web. C'est bientôt la fin de cette émission et votre soirée se poursuit sur Radio des Ballons avec Cyril qui vous propose l'histoire en musique. Alors plusieurs parties pour cette émission qui va donc vous accompagner jusqu'à minuit. Comme à chaque fois, eh bien, des œuvres avec leurs compositeurs, l'histoire qui va autour. Bref, je vous souhaite une très belle soirée avec Radio des Ballons. On se retrouve bien sûr demain et on va finir avec le titre d'Hélène Cio. Ça s'appelle justement Bye Bye.

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Bonjour à vous et merci d'être avec nous pour un nouveau numéro de l'Histoire en Musique. Et ce soir, je vous propose de reprendre la DeLorean, de Retour vers le Futur, et de partir en 1821, où nous allons poser nos valises le temps d'une émission, avec de la musique. De la musique de 1821 avec Schubert ce soir, bien sûr, Weber, Karl Maria von Weber, compositeur un petit peu moins connu, Beethoven et puis John Field aussi. Nous verrons le compositeur John Field ce soir dans cette émission. Et on va commencer avec Schubert, si vous le voulez bien, avec le quatuor Modigliani qui était à l'honneur la semaine passée. Alors Schubert, il est né à Vienne le 31 janvier 1797. Il est mort dans cette même ville le 19 novembre 1828. Son père, un homme généreux, très pieux et très honnête, était violoncelliste, amateur et maître d'école. Son père épouse Elisabeth Wietz, une domestique. Ils ont 13 enfants, 5 seulement vécurent. Son enfance s'écoule très pauvrement, mais dans un climat de bonté familiale. Alors Schubert apprend le violon, le piano, l'orgue, l'harmonie et le chant auprès du curé de la paroisse. Celui-ci constate vite des dons précoces chez Schubert. Il comprend qu'il ne peut rien apprendre de plus à un enfant qui sait déjà tout. En 1808, sa jolie voix fait qu'il peut atteindre la chapelle de la cour et recevoir un enseignement gratuit au séminaire impérial et royal. Ses études furent très satisfaisantes. Dès l'âge de 12 ans, il compose ses premières œuvres. Ses études terminées, il devient assistant de son père à l'école, mais il ne trouvera jamais le goût au métier. Entre 1815 et 1818, il compose ses premières œuvres. Sa vie se déroule essentiellement à Vienne. Il vit de la générosité de ses amis et des prix misérables de cession de ses œuvres, car il abandonne en 1818 l'école de son père. Schubert vit alors tantôt chez ses amis, tantôt chez son père. Et en 1822, il est très gravement atteint de la syphilis. Au bout d'un an, il se croit guéri, mais en réalité, la maladie empire. Jour après jour, il est pris de mélancolie, de dépression. Vers 1827, il souffre de violents maux de tête et d'étourdissement. Il est atteint en 1828 d'une typhoïde. Il mourra 3 semaines plus tard. La typhoïde l'emportera chez son frère Ferdinand. Et le mouvement de quatuor numéro 12 en ut mineur, vous allez voir, c'est une très jolie œuvre, Deutsch 703. Elle date de 1820, composition de l'œuvre. Ça fut une année terrible pour Schubert, une année d'angoisse devant le présent dans lequel aucune œuvre ne fut menée à terme. Comme témoin, eh bien, ce mouvement de quatuor, entrepris durant le mois de décembre, et la première audition de ce quatuor, enfin de ce mouvement de quatuor, eut lieu sans doute en 1821, c'est pourquoi je vous le passe ce soir, dans un cercle privé. Et je vous propose bien ce mouvement de quatuor par le quatuor Modigliani. Il est composé au violon de Amaury Toueto et de Loïc Rio, de Laurent Marfin à l'alto et de François Thieffer au violoncelle. C'est une très belle intégrale, hein, je vous le disais la semaine dernière, des quatuors de Schubert chez Mirare par le quatuor Modigliani. Voici le mouvement de quatuor numéro 12 de Schubert par le quatuor Modigliani.

Schubert, mouvement de quatuor numéro 12, donc par le quatuor Modigliani qui laisse une très belle intégrale hein, des quatuors de Schubert pour illustrer cette année 1821. Donc le mouvement de quatuor, donc par le quatuor Modigliani, Amaury Couetto et Laurie Criot étaient au violon, Laurent Marfin à l'alto et François Thieffer au violoncelle. Carl Maria von Weber maintenant, si vous le voulez bien, c'est un compositeur qui vous dit peut-être rien, en tout cas il n'est pas très connu, il est quand même des œuvres sublimes. Alors Carl Maria von Weber, il est né le 18 novembre 1786 et il est mort le 5 juin 1826 à Londres. En tout cas, il est l'auteur de deux opéras très connus, Oberon, bien sûr, puis le Freischutz de 1821. Alors, Oberon peut être un petit peu moins connu. En tout cas, bon, c'est quand même une œuvre assez importante de Carl Maria von Weber. Alors, Carl Maria von Weber est issu d'une famille vouée à l'art depuis longtemps. Son père était aussi musicien. Il est néanmoins un excellent violoniste. Les cousines de Carl Maria, Josepha, Loisia, Constance et Sophie atteindront une grande réputation comme cantatrice. Mozart va d'ailleurs épouser Aloisia, hein, puis Constance par la suite. Alors, Aloisia, non, je ne crois pas qu'il va l'épouser. Constance, c'est sûr, mais Aloisia, je ne sais pas. En tout cas, il va en fréquenter les deux. Aloisia, puis Constance. Alors, Karl est un enfant souffreteux. Il est doté d'une maladie héréditaire de l'articulation de la hanche qui l'empêche de marcher avant l'âge de 4 ans. Néanmoins, il voyage beaucoup. On lui enseigne très tôt le chant et le piano. En 1798, Michael Haydn, frère de Joseph Haydn, hein, le compositeur, lui donne gratuitement des cours à Salzbourg. C'est là que Weber compose ses premières œuvres, 6 fugues, une messe, un opéra, quelques fragments symphoniques. Aussi, en 1800, la famille se rend à Fribourg, en Breisgau, où Weber, bien que n'ayant pas encore 14 ans, mais en musique à livret du chevalier von Steinberg, c'est quand même une sacrée prouesse. Maria von Weber retourne avec son père à Salzbourg en 1801, continuant ses études sous la direction toujours de Michael Haydn. Il compose des opéras. Sa vie est tumultueuse. Il contracte des dettes, il perd sa voix en buvant accidentellement un acide. Il manque d'ailleurs de mourir. Tout est jeu de circonstances dans la vie de Carl Maria von Weber. Alors, Weber composera, je vous l'ai dit, des pages d'opéra très connues, le Freischutz par exemple, Euryanthe, Oberon pour ne citer que, mais aussi d'autres œuvres, hein, dont des musiques de scène. Je cite par exemple Turandot, opus 37 de 1809, Preciosa de 1821, des leaders, pas moins d'une centaine de leaders, je crois, a-t-il composé, des messes, bien sûr, de la musique vocale, de la musique orchestrale, deux symphonies, la dernière date de 1807, des marches symphoniques, de la musique concertante, des concertos pour clarinette. Ils sont au nombre de deux, un concertino pour clarinette et orchestre, 10 concertos pour piano au nombre de deux, un concerto pour cor et orchestre, etc. De la musique de chambre, bien sûr, un trio pour flûte, violoncelle et piano, de la musique pour piano, nombreuses sonates pour le piano, et puis des pièces brillantes comme un rondo, brillante en mi bémol majeur, une polonaise en mi majeur opus 72, des pièces pour piano à quatre mains opus 10. Ah voilà, une œuvre assez conséquente que celle de Carl Maria von Weber, un compositeur véritablement à redécouvrir. Et ce compositeur laisse une concertstücke en fa mineur. Alors les concertos pour piano furent pratiquement tous mis à l'écart, hein, les concertos de Weber, sauf cette concertstücke. Cette pièce de concert en fa mineur pour piano et orchestre, opus 79. C'est une très belle page pour piano et orchestre, hein.
La partition fut achevée le 18 juin 1821 à Berlin. Il ne s'agit pas d'un concerto, mais d'un morceau de concert pour piano et orchestre. Alors, il fut composé d'après une œuvre littéraire que Weber refusera de communiquer avec la partition. Il en est, c'est une très belle musique et je vous la propose pour illustrer cette année 1821 par Lili Kraus au piano, accompagnée par l'orchestre de l'Opéra de Vienne sous la direction de Victor Desarsens. Concertstück en fa mineur de Karl Maria von Weber.

Le Fresh Woods, l'ouverture pour orchestre de cet opéra de Karl Maria von Weber, très belle musique de Karl Maria von Weber que je vous ai fait découvrir ce soir, je pense, parce que vous ne connaissiez pas Karl Maria von Weber, ou peut-être que si, je ne sais pas. En tout cas, c'était interprété par l'orchestre symphonique de la radio de Francfort, sous la direction de Pierre-Michel Lecomte. Et donc c'est la fin de cette première partie d'émission sur l'année 1821. Ne bougez pas, dans quelques instants, je reprends ma DeLorean et on repart en 1821 avec John Field pour réouvrir cette seconde partie d'émission. Il y aura aussi encore du Schubert et il y aura du Beethoven aussi ce soir, qui a été composé cette année 1821. Je vous remercie de votre attention et je vous dis à tout à l'heure donc pour la seconde partie de votre émission, toujours sur l'année 1821.

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Soyez bienvenus si vous nous rejoignez pour cette seconde partie d'émission sur l'année 1821. Je suis ravi d'être avec vous et de vous faire partager cette musique de cette année 1821. Et on continue notre voyage. Alors, je vous avais promis de la musique de John Field. Eh bien, la voici. John Field, un compositeur, je suis sûr que vous ne connaissez pas. En tout cas, c'est peu sûr que vous le connaissiez. Alors, John Field, c'est un compositeur né le 26 juillet 1782 à Dublin et mort le 23 janvier 1837 à Moscou. En fait, c'est le père du nocturne pour piano. On en avait parlé bien souvent lorsque je faisais des émissions sur Frédéric Chopin. C'est le père du nocturne, c'est lui qui a inventé la forme du nocturne. Alors, il prend des cours de piano auprès de Muzio Clementi, c'est un pianiste précoce. Il fait ses premières armes comme représentant chez Clementi & Co, un fabricant de piano à Dublin. Il profite de ses heures de travail pour apprendre la pratique de son instrument, sous la direction de son employeur. Il accompagne son patron dans plusieurs tournées commerciales en Europe. C'est en 1803, à la faveur d'un passage à Moscou, qu'il décide de se fixer en Russie. Il y fait une brillante carrière de virtuose et de professeur de piano. Et il meurt au retour d'une tournée à Naples, épuisé par la maladie. Il sera enterré d'ailleurs à Moscou, à John Field. Et il ouvre la voie à Chopin, je vous le disais. Alors, il laisse des concertos pour piano, 7 concertos pour piano, qui s'étendent de 1799 à 1822, 4 sonates pour piano et 18 nocturnes pour piano qu'il a composé bien avant Chopin. Ça a été l'un des premiers. En tout cas, il ouvre la porte à Chopin et à beaucoup de compositeurs qui en composeront aussi après lui. Ce cher John Field. Et il y a un nocturne justement qui a été composé cette année-là, le nocturne numéro 7 en ut majeur. Alors John Field fut le premier, je vous le disais, à créer ce nouveau genre musical qui deviendra florissant. Alors ce nocturne, quant à lui, il fut composé à Saint-Pétersbourg en 1821. Alors John Field était déjà installé en Russie lorsqu'il compose ce nocturne que je vous propose d'entendre sous les doigts de Mickaël O'Rourke.

John Field, le nocturne numéro 7 en ut majeur, interprété par Michael O'Rourke au piano. Un disque qui était paru chez Chandos, pour ceux qui voudraient savoir l'origine de cet enregistrement. Et donc, je vous propose maintenant de revenir à la musique de Schubert, si vous le voulez bien, avec une œuvre magnifique de Schubert. Et ce sont des valses que je vous propose de Schubert. Alors, Schubert compose 36 valses Deutsch 365. Elles sont dites les premières valses du compositeur. Elles furent écrites en mars 1818 et éditées en 1821, l'année qui nous intéresse. Le titre fut quant à lui imposé par l'éditeur. Ces valses ont parfois été attribuées à Beethoven, mais alors l'histoire a bien démontré qu'elles sont bien de la main de Schubert, ces très jolies petites valses. Et je voulais propose donc par Michael Andres, 36 valses Deutsch 365 de Franz Schubert.

Ce sont de magnifiques petites pièces de salon que sont ces valses de Schubert que je vous ai proposé d'entendre dans leur intégralité. Et il s'agissait des valses de les 36 valses Deutsch 365 de Schubert par Michael Andres. Et je vous propose maintenant de venir à Beethoven, si vous le voulez bien, avec sa sonate pour piano numéro 30, opus 109. Alors elle appartient au groupe des trois dernières sonates de Beethoven, composées quasiment en même temps que la Missa Solemnis. Elle fut adressée à la fille de Antonia Brentano. Elle fut commencée durant l'été 1820 à Modling et elle fut publiée en novembre 1821. Les mouvements de cette sonate s'enchaînent. En tout cas, de cette sonate, moi, je vous propose, eh bien, tout simplement, le deuxième mouvement, l'Andante molto cantabile ed espressivo, jolie musique interprétée par, on peut dire, presque par un spécialiste de la musique de Beethoven, puisque je vous le propose sous les doigts de Friedrich Gulda. Donc Beethoven, Andante molto cantabile espressivo, de la sonate pour piano, opus 109.

Beethoven sur Radio des Ballons avec un extrait de sa sonate pour piano, opus 109, numéro 30. Et je vous ai proposé d'entendre le deuxième mouvement, l'Andante molto cantabile ed espressivo. Et un petit point historique pour terminer cette seconde partie d'émission, si vous le voulez bien, avec l'histoire. Je m'entraînerai en France encore une fois ce soir avec. Le 22 février 1821, une ordonnance établissant l'école royale des chartes à Paris. Le 27 février, c'est une ordonnance qui met l'université sous la surveillance du clergé. Le 20 mars, des troubles ont lieu à Grenoble, des jeunes gens sur la fausse nouvelle d'une abdication de Louis XVIII en faveur du duc d'Orléans se rassemblent et défilent avec un drapeau tricolore. Les attroupements donnent lieu à la suppression de l'école de droit, rétablie 2 ans après. Le 23 mars, alors là c'est important pour ce qui va donner suite à ce que l'on va appeler la deuxième révolution industrielle qui arrivera en 1800, vers les années 1870 avec la fille électricité. Vous savez qu'on a deux révolutions industrielles, même si je vous l'accorde, les historiens n'aiment pas que l'on parle de révolution industrielle. Il y a cette première dite révolution industrielle avec le charbon utilisé en masse et la machine à vapeur, puis la seconde révolution avec la fée électricité, le métal, etc. Et c'est le 23 mars 1821, c'est la bauxite qui est découverte par le chimiste Pierre Berthier près du village de Beau-de-Provence qui permettra eh bien la création eh bien du fameux aluminium dans lequel vous emballez vos sandwichs. Et oui, la bauxite est découverte par le chimiste Pierre Berthier à cette époque. Le 5 mai, c'est la mort de Napoléon Bonaparte sur l'île de Sainte-Hélène lors de sa détention après sa défaite à Waterloo en 1815. Le 31 octobre, le premier bureau du Mont-de-Piété de Toulon est créé par ordonnance du roi Louis XVIII, devenant plus tard la Caisse Crédit Municipal de Toulon.

Le 26 novembre, c'est le vote d'une adresse à la Chambre des députés. Le 30 novembre, le roi refuse d'en entendre la lecture, ce qui entraîne un changement de ministère. Le 14 décembre, c'est le gouvernement Villèle qui est mis en place. Le Premier ministre ultra dominé par Joseph de Villèle, ministre des Finances, qui deviendra président du Conseil qu'en septembre 1822. Et voilà pour les événements de cette année 1800-1821. Et on continue notre voyage à travers l'année 1821 en troisième partie d'émission avec encore une sonate de Beethoven que je vous proposerai d'entendre. Et ce sera en troisième partie d'émission. Et en quatrième partie d'émission, nous retrouverons bien sûr l'histoire en musique contemporaine avec ce soir un nouveau numéro sur la musique de Olivier Messiaen. Parce que vous savez qu'on est avec Olivier Messiaen depuis un petit moment. Et on va le rester encore un petit peu. Et voilà, rendez-vous donc dans un petit peu plus de 10 minutes maintenant pour la troisième partie de votre émission Histoire en musique. Je vous remercie de votre attention et je vous dis à tout à l'heure.

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Rebonjour à vous, soyez les bienvenus si vous nous rejoignez pour cette troisième partie de votre émission L'Histoire en Musique. Et ce soir, je vous propose un voyage à travers l'année 1821. Et 1821, c'est aussi des sonates pour piano de Beethoven, comme la sonate, les dernières sonates d'ailleurs de Beethoven, qui était composée cette année 1821, comme cette sonate 31 en la bémol majeur, opus 110. Alors elle fut esquissée en même temps que l'opus 109, c'est-à-dire vers 1819. Elle fut écrite au cours de l'année 1821, achevée le 18 décembre. Elle était dédiée à Antonia Brentano, mais elle fut finalement publiée sans dédicace. Et donc, cette sonate, je vous en propose dans son intégralité. Elle n'est pas très longue. Moderato cantabile, allegro molto, adagio et fuga allegro ma non troppo par une de mes pianistes préférées, la regrettée Brigitte Angerer.

La sonate pour piano en la bémol majeur pour illustrer cette année 1821. La sonate pour piano de Beethoven, la 31e, opus 110, sous les doigts de Brigitte Anderer. Je vous ai proposé d'entendre cette sonate dans son intégralité. Moderato cantabile, allegro molto, adagio et fuga, allegro manon troppo. Et donc, c'est cette sonate qui clôture cette émission sur l'année 1821. Je vous invite à rester avec moi, puisque vous savez, maintenant, on va sur l'histoire en musique contemporaine à 23h. Je vous retrouve bien tout à l'heure à 23h pour l'histoire en musique contemporaine. Et d'ici là, ceux qui suivent pas l'histoire en musique contemporaine, je vous dis à la semaine prochaine pour de nouvelles aventures. Et à tout à l'heure pour ceux qui suivent l'histoire en musique contemporaine et nouveau chapitre sur Olivier Messiaen.

Soyez les bienvenus pour ce nouveau numéro de l'Histoire en musique contemporaine. Et ce soir, eh bien, on entame un nouveau chapitre messian, comme promis, vous le savez, depuis quelques séances, avec cette fois-ci une page pour piano et orchestre que j'ai choisi de vous faire entendre sur Messian. Il s'agit des 7 haïkai pour piano et orchestre. Ce sont des esquisses japonaises pour piano et petit orchestre. Alors, ce site de cette pièce brève fut composée en 1962 à la suite d'un voyage de Messian au Japon. Je cite: les 7 haïkai résultent d'un coup de foudre que j'ai ressenti pour le Japon lorsque j'ai accompli une tournée de concert avec Yvonne Loriot. Alors l'œuvre fut créée à Paris au théâtre de l'Odéon. Yvonne Loriot était au piano et Pierre Boulez à la direction. Et ben, c'est cette version que je vous propose d'entendre ce soir. Yvonne Loriot au piano et l'ensemble intercontemporain est placé sous la direction de Pierre Boulez. 7 haïkai pour piano et orchestre de Olivier Messiaen.

C'est Haikai de Olivier Messiaen pour piano et orchestre par Yvonne Loriot au piano et l'ensemble intercontemporain placé sur Diatson de Pierre Boulez. Et c'est la fin de l'Histoire en musique. Je vous remercie de votre attention. Je vous donne rendez-vous la semaine prochaine pour un nouveau numéro de votre émission L'Histoire en musique. Je remercie Raphaël pour la programmation et je vous laisse entre les mains de Bernard Lieda à minuit pour Passion Opéra. Merci de votre attention et très belle nuit à l'écoute de Radio des Ballons.

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